0: 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Si vous venez de tune in, je m'appelle Juliette. Et je suis ici avec vous jusqu'à 21h. Bienvenue à la Grapevine.
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0: Bonsoir tout le monde, bienvenue au Grand Repos. Je me nomme Alexis, je suis accompagné, comme à toutes les semaines, de Jesse. Bonjour Jesse, comment ça va?
1: Ça va bien, toi Alexis?
0: Ça va bien, encore fatigué. Je sais pas pourquoi on joue le soir, là. C'est vraiment pas mon moment à moi, là.
1: Ça nous prendrait un sweet spot, là, c'est l'heure du dîner, quelque chose.
0: L'après-midi.
1: Avant le repas, parce qu'après le repas, c'est comme, je sais pas pour toi, moi, quand je mange, là, je suis comme...
0: Ouais, t'es un peu...
1: comme terrassé,
0: T'es terrassé, t'es très fatigué après que tu manges, toi. Il faut pas te parler. Là, on n'a pas le temps de faire du small talk.
1: Non.
0: Jesse, je te vois faire du small talk avec moi, j'aime pas ça.
1: On a peu de temps aujourd'hui.
0: On a peu de temps. On va bien occuper l'heure avec vous, donc on a un épisode particulièrement spécial du passé. Le thème, c'est le passé.
1: Oui, ben le thème, c'est les années 70, c'est le passé précis.
0: Spécifiquement, OK.
1: Oui, c'est spécifiquement les années 70.
0: Années 70, qu'est-ce qui s'est passé
1: dans ces
0: années-là?
1: C'est pour ça que j'ai comme mon chapeau les années 70.
0: Ah oui, c'est ça, on s'est habillé, j'ai mis un petit foulard.
1: Un foulard années 70.
0: Oui. La belle époque, hein. J'ai dit la semaine passée, puis je tiens à m'excuser, qu'il fallait pas mettre les années 70 sur un pied d'estal. C'est des années comme d'autres.
1: C'est une phrase phare de notre épisode de la semaine passée.
0: Mais je tiens à quand même nuancer mes propos. C'est des années un peu spéciales parce qu'on va vous présenter de la musique qui a été faite dans la région du soi-disant Québec dans les années 70 qui ont marqué jusqu'à aujourd'hui. Moi, je connais encore des artistes tels que Flore Laurentienne.
1: qui mentionne avoir été inspiré par l'infonie.
0: L'infonie, ouais. De tous ces groupes des années 70. L'infonie en a marqué plus d'un.
1: Mais c'est drôle quand même parce que pour son premier album, il mentionnait être inspiré fortement par Bach. Puis l'infonie est aussi fortement inspiré par Bach. Fait que c'est comme une espèce de... Il a juste rajouté un intermédiaire entre lui et Bach.
0: C'est ça. Il a enlevé le... Il a rajouté un...
1: En fait, ouais, il a rajouté un intermédiaire.
0: Parce que justement, on commence donc ce spécial années 70 avec un extrait de l'album volume 333 de L'Infonie, donc c'est pas mal leur plus grand chef-d'œuvre sorti en 72. C'est un album double. Le premier album, c'est la pièce Paix de Walter Boudreau, divisée en 50 mouvements. C'est narré et chanté par Raoul Duguay. Donc ces deux-là, c'est pas mal les deux piliers de L'Infonie, mais ils étaient... accompagné de dizaines de musiciens sur scène. Il y avait même des peintres qui se joignaient au groupe pour faire de leur visuel en même temps. Il y avait des poètes qui se joignaient à ça. C'était comme une grande fête, je pense, les concerts de l'Infonie. On a manqué ça. C'est vraiment impossible de voir des équivalents aujourd'hui.
1: C'est bien malheureux.
0: C'est bien
1: si
0: malheureux.
1: Seulement on était dans les années 70. Hein.
0: Ah, mais ce soir, on l'est un peu.
1: L'instant d'une soirée, ça nous aurait pris...
0: Fermez vos yeux.
1: L'infonie avec nous ici.
0: L'infonie en studio. Mais on va l'avoir un peu, on va faire jouer la pièce prélude de cet album-là. Donc c'est la première tune du premier disque. Mais je pense que c'est un bon condensé de ce qu'il y a dans cet album-là. Ça commence avec un gros esprit chaotique qui peu à peu fait un accord tenu très long, comme on aime beaucoup à l'émission.
1: Fait que ça va être comme très fort pour commencer l'épisode, puis après ça, on va comme se retrouver dans quoi? C'est quoi la deuxième pièce qu'on fait?
0: C'est quoi, Jesse, la deuxième pièce? Quatuor de jazz libre du Québec, du QC. Donc, qui ont joué au Café Bec le 25 mars 72. C'est un album live. Quatuor du jazz libre, qui est aussi dans l'infonie, que les musiciens sont aussi beaucoup dans ce band-là.
1: Fait que finalement, tout ce qu'on va faire jouer aujourd'hui va juste être des dérivés de l'infonie. C'est comme l'épisode post-rock où on avait le problème avec Godspeed You, là, qui était comme, ouais, hein, qu'est-ce qu'on
0: tout
1: fait
0: Godspeed
1: avec ça?
0: You.
1: Ouais. C'est, ben, ouais. Pas tout à fait. Je pense qu'on a bien détourné les choses.
0: C'est des blagues, hein. C'est pas vrai.
1: Mais le jazz, c'est rare qu'on fait jouer du jazz ici. Là.
0: On l'a fait jouer des fois, là. C'est du free jazz assez poussé.
1: C'est exploratoire quand même, free jazz, hein.
0: Très
1: on peut
0: exploratoire.
1: Dire exploratoire, je pense.
0: Oui. Mais si on parle d'années 70, on parle d'exploration sur tous les niveaux.
1: Ouais,
0: tous les plans.
1: C'est ça qu'on dit, ouais.
0: Donc, on vous lance ça. L'Infonie, prélude. 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

0: C'est le Jazz Libre du Québec qui signe et vous reviendra tout à l'heure. Quand on reviendra, si vous voulez, s'il y en a qui ont des questions à poser à propos du petit Québec Libre aussi, là, on va vous en parler tantôt en revenant. Là, on a des petites nouvelles là-dessus. Petit Québec Libre, je ne sais pas si il y en a sûrement qui n'ont entendu parler. Parce qu'il y en a qui étaient là hier. Comment c'est vrai qu'ils étaient là hier, qui sont encore là ce soir? Donc, on en voit un certain nombre, en tout cas. C'est bien le fun, c'est bon signe.
1: C'est bon signe, Jesse.
2: Ben oui, c'est bon signe. C'est comme s'il était avec nous en studio.
3: C'est vraiment, vraiment, mais c'est les fantômes du passé qui reviennent.
2: Parce que en fait, je sais pas si vous avez compris, il y a comme ça parlait, ouais. À la fin de l'enregistrement.
3: Ouais, il y avait malheureusement de la voix. Ouais. Donc pour ceux et celles qui viennent de se joindre à nous, on est dans les années 70. Ce soir, un petit spécial du grand repos. On vient d'écouter le quatuor de jazz libre du Québec, un live du 25 mars 1972, et c'était précédé de l'Infonie et de leur pièce phare, Prélude, de l'album
2: volume
3: 333.
2: C'était grand, ça.
3: C'est vraiment immense.
2: Il y a encore un lien à faire avec Flore Laurentienne. Le volume 3, c'est son dernier album. Là. Volume 3.
3: Souvent, il y a des artistes au Québec qui utilisent le 3 en comme fait, une référence à l'Infonie, comme Angine de poitrine, entre autres.
2: Ah ouais?
3: Ouais. Ouais.
2: Mais moi, je voulais juste pointer peut-être que sa vraie influence de l'Infonie, c'est juste dans le titre de l'album.
3: Ah, peut-être.
2: T'sais, on était toujours peut-être en train de se gratter la tête, mais qu'est-ce qui sonne l'Infonie dans cet album-là?
3: Ben, c'est le chiffre 3.
2: C'est le titre de l'album.
3: Parce que, ouais, c'est vrai que, ouais. Ah, hey, c'est pas fou. Le premier album de l'Infonie, c'est volume 3. Le deuxième album de l'Infonie, c'est volume 33. Et le troisième, c'est volume 333.
2: Ouais.
3: Donc ouais, peut-être que oui, il y a comme un petit thème,
2: ben, t'sais, on a peut-être infonie. On vient d'élucider peut-être un mystère qui plane depuis la première saison du Grand Repos.
3: Peut-être.
2: Peut-être, mais peut-être pas non plus.
3: Moi, tu sais quoi? Si j'étais né à la belle époque, les années 70,
2: ouais.
3: Si j'étais né, c'est sûr que j'écouterais le groupe Conventum.
2: Oui, mais vu que t'étais pas né dans cette époque-là, tu connaissais pas ce groupe-là avant qu'on le découvre.
3: Avant cette semaine.
2: C'est ça.
3: Comment est-ce qu'on a découvert cette musique-là?
2: Ben, c'est comme moi qui l'ai découvert parce que j'ai lu un article de 39 pages, qui est un très long article, que j'ai lu en diagonale, disons, là, pour chercher qu'est-ce, la vibe, en fait. Je cherchais juste une vibe de cette époque-là. Puis ouais, j'ai trouvé Conventum.
3: Parce que je ne connaissais pas.
2: Ben, j'ai aussi recherché par des noms que je connaissais. Je sais que René Lucier.
3: Oh oui,
2: c'est un artiste encore actuel dans la musique actuelle, qui était aussi dans la musique actuelle des années 70, apparemment, avec ce groupe-là.
3: Toujours actuel.
2: Puis, fait que j'ai cherché en cherchant son nom, René Lucier.
3: Oui, donc c'est un band de René Lucier, entre autres, avec plein de musiciens. Il y a Louise Forestier dans l'album également, qui chante sur certaines pistes. Donc on parle de Conventum et de leur album de 77. Donc on va faire jouer la pièce La Ronde. Donc ça allie plein de styles, du folk, du prog, de la musique répétitive. Il y a beaucoup de poésie parlée et chantée aussi, mais on a fait attention de choisir une track instrumentale pour vous.
2: Ben, on a fait attention. Ça se pourrait, par contre, qu'il se glisse des mots, là.
3: Ça se pourrait.
2: Un disclaimer. C'est un disclaimer qu'on vous met.
3: C'est un disclaimer. Et on va jouer également une grande découverte. Ça, c'est vrai qu'on connaissait pas du tout. Dionne Bréjean, un duo de 1900... T'as pensé quelle année, l'album?
2: C'est une pièce de... des années 70.
3: De 77. 77, donc, de leur album 2, Dionne Bréjean. Puis ça, c'est vraiment excellent. Là. Sur la pochette est formidable. C'est un couple homosexuel, je crois. Ah oh, non, c'est le duo. c'est peut-être un couple aussi, on le sait pas.
2: Ça mais pourrait être un couple.
3: Ça pourrait parce qu'il y a un enfant et un chien avec une belle pelouse verte. Donc on sent vraiment le rêve américain, une espèce de famille très très heureuse.
2: Dionne et Bréjean étaient une famille.
3: Dionne et Bréjean, c'est un duo familial. mais vraiment, puis c'est grandiose comme track. Là. Je comprends pas pourquoi on parle de Fiori Séguin, mais on parle pas de Dionne Bréjean.
2: Ah, c'est fort, là. C'est fort. On est dans la... Je sais pas, on n'en a pas fait jouer par le passé, mais Claude Perraudin, qui est un artiste que j'aime beaucoup, mm-hmm, là, mm-hmm. De cette époque-là aussi, là, petit synthétiseur, là, une petite vibe. Là,
3: ouais, ouais,
2: ça
3: ouais.
2: Se prend bien.
3: C'est très épique. Ouais. On dirait qu'il y a 100 tracks d'accumulés de synthétiseurs Moog des années 70. C'est assez fou.
2: Donc, vous êtes toujours au Grand Repos à CISM. Donc, on va écouter Conventum, La Ronde.

0: Alors, on vient d'entendre Ouverture, une pièce du duo Dionne Bréjean, et c'était précédé de La Ronde du groupe Conventum.
1: Duo Dionne Bréjean, qui est donc duo synthétiseur et batterie. Donc, ouais. Ça fait de eux les ping-pong go des années 70.
0: C'est exactement ça. Tu viens de faire les liens.
1: Les liens qu'il faut.
0: Ouais. 1 plus 1 égale ping-pong go.
1: Ben, j'ai beaucoup aimé, je ne connaissais pas Dionne Bréjean, très prog.
0: Wow. Je pense que le terme que tu cherches, c'est exploratoire.
1: Très exploratoire pour les années 70. Conventum aussi, c'est un genre de harmonium qui va un peu plus loin.
0: Ouais, peut-être. Peut-être qu'il va un peu plus loin. Ouais, ben c'est vrai que c'est quand même. Je pense que les explorations sont moins. Les délires sont un peu moins comme casés et structurés. Là. Ça s'en va dans des sens. Je sais pas.
1: Un peu plus.
0: Ça s'en va plus rapidement, plus facilement dans quelque chose.
1: Mais on est quand même plus près d'André Gagnon que l'Infonie.
0: Ouais, si tu te penses sur une échelle.
1: On peut faire un beau spectre. Hein?
0: Un beau spectre.
1: De l'Infonie à André Gagnon.
0: Oh my God.
1: C'est le spectre de notre émission.
0: Ah.
1: Ouais.
0: Je pense qu'on renomme notre émission. Ouais, ça va être comme entre parenthèses après. Le grand repos entre parenthèses. De l'Infonie à André Gagnon. Je sais pas ce que t'en penses.
1: Un spectre. Ouais. Absolument.
0: C'est qu'on... Ah ben c'est bon, il pourrait avoir une virgule de l'Infonie à André Gagnon, puis trois petits points. Je sais pas si tu vois ça.
1: Okay, on va en reparler hors d'onde.
0: Ouais, parce que tout le monde nous écoute, c'est un peu gênant. Là.
1: Un petit peu gênant comme brainstorm. Mais on va poursuivre avec une toune que je sais pas où je placerais dans le spectre de l'Infonie à André Gagnon. On est plus dans la musique répétitive à la Steve Reich, mais au Canada, et fait par la compositrice Anne Soutam.
0: Mais c'est ça le problème. Quand ça sort du Québec, on ne peut pas l'inclure sur notre spectre. C'est pour ça que tu as de la difficulté à le placer.
1: Oui. Mais je pense que ça dépasse André Gagnon. Je pense que ça va au-delà du spectre.
0: Ça fait que là, s'il y a un spectre... je sais pas comment le nommer. Là.
1: Donc, Anne Soutam qui est...
0: Faudrait faire un graphique. Tu sais, les graphiques...
1: Hey, je pars ma chronique, là.
0: Tu sais, les graphiques là, qui sont comme en
1: oui,
0: X.
1: Oui. Il manque comme... un axe.
0: Ouais, c'est ça. Il y a plusieurs axes.
1: Puis Québec ça en prend et 4. International.
0: Ah ouais? Il y a comme Infonie, André Gagnon, puis dans les autres axes, il y a comme Anne Soutam, puis quelque chose d'autre. Là. Mais c'est bon, on va poursuivre.
1: On va penser à ça.
0: Ouais. Le brainstorm a pris beaucoup trop de temps là, pour la durée qu'on a avec vous. Là.
1: Ça m'a déstabilisé. Je ne saurais pas quoi mettre comme autre axe.
0: Non, arrête de penser à ça, Alexis.
1: OK, parfait.
0: On pense plus. Là.
1: Anne Soutam, donc, c'est une compositrice assez méconnue, je crois, de nos jours. C'est voilà une compositrice de Toronto qui a fait beaucoup dans la musique minimaliste, donc à l'époque des Steve Reich. Voilà, femme très, très, très, très féministe aussi, très active dans les luttes. Dans ces milieux qui sont très représentés par des hommes, la musique classique, la musique en général, dans les années 70, aujourd'hui encore. Donc, on vous fait jouer la pièce Glass Houses numéro 5.
0: Puis je pense que ça vient de 1981, cette pièce-là.
1: Oui, c'est un peu futuriste pour notre émission. mais je me dis que,
0: ben ouais.
1: Tu sais, 81. On pourrait dire que les années 70, c'est de 71 à 80.
0: Oui, ben à 82, dans ce contexte-là, on pourrait dire. Pour être sûr d'inclure le 81, là.
1: Oui. Bon,
0: parce que la pièce a été composée en 80. Parce qu'avec la nouvelle variable que tu ajoutais, genre, ça respectait toujours pas.
1: Oh,
0: c'est génial.
1: J'ai de la difficulté.
0: Fait que de 1970 à 82, c'est ça le...
1: Oui.
0: C'est le nouveau segment, la nouvelle émission spéciale.
1: On peut dire le passé. Donc, c'est joué par Tactus, qui est un ensemble contemporain de percussions basé à Toronto.
0: Donc, la pièce là, a été enregistrée probablement plus tard que ça.
1: 2015.
0: Oh my God. Ouais, c'est la musique du passé de 1970 à 2015.
1: Non, mais écoute, on parle d'une musique écrite en 81.
0: OK, on pourrait faire jouer ça.

0: Vous venez d'apprécier le chef-d'œuvre d'Anne Soutam, Glass Houses numéro 5, arrangé pour le marimba par l'ensemble Tactus de Toronto.
1: C'est une longue présentation, ça. Une longue déprésentation.
0: Non, en fait, c'est correct.
1: Il faut bien nommer en fait que ça a été enregistré en 2015, puis composé en 1981, ce qui n'est pas du tout dans le répertoire des années 70.
0: Oui, ce qui est le thème de l'émission. Mais écoutez, il faut ce qu'il faut.
1: Oui, mais là, on va retourner dans les années 70. Hein.
0: Yeah! Avec qui?
1: Avec qui? Surprise! Levé du rideau. On refait jouer une toune de l'infonie. En fait, on se chicanait, moi puis Alexis, puis il voulait pas mettre une pièce qui était une adaptation d'une précédente pièce.
0: C'est parce que Jesse, là.
1: Ouais, c'est ça. Là.
0: Pour présenter l'infonie, il fait jouer une toune de Bach.
1: Ouais, mais moi, je suis intéressé par. Je sais pas, j'aimais vraiment ça. J'aime ça, les réinterprétations de Bach.
0: Parce que ce qu'il faut savoir, c'est que le volume 333 de l'infonie, dans le deuxième disque, il y a beaucoup de reprises de musique classique qui sont réarrangées par Walter Boudreau. Mais donc, tu voulais faire jouer une toune de Bach, mais là, moi, j'ai dit non, on fait jouer du Macho.
1: Ouais, c'est ça le compromis qu'on a trouvé. Dans le fond, on a mis deux tunes qu'Alexis voulait jouer plutôt que de mettre une seule tune sur laquelle on pouvait s'entendre.
0: Ça se passe comme ça ici. Ça se passe comme ça.
1: Excellent compromis. Mais je dois avouer que j'aime quand même beaucoup la chanson qu'on a choisie. Fait qu'on va faire jouer quoi?
0: On va faire jouer Kyrie de Guillaume de Machaut qui est prise de sa messe de Notre-Dame.
1: Oui, c'est ça. On a vu qu'il y avait un S.
0: Il faisait des fautes dans ce temps-là.
1: Mais pourtant, le S est très loin du T sur le clavier. Fait que je sais pas trop comment il a pu faire cette erreur-là.
0: ouais, c'était peut-être ça. En tout cas, c'est peut-être quand tu dictes les choses à dire, là. Des fois,
1: Il a bégayé.
0: Il a bégayé.
1: Ah, mais c'était quelqu'un qui zozotait peut-être.
0: Tout à fait. Donc, Guillaume de Machaut, grand compositeur de la Renaissance, whatever. Puis.
1: whatever.
0: Je pense qu'on parle des années 70, là.
1: Puis là, on parle de la Renaissance. C'est vraiment un épisode qui puise dans les époques.
0: Oui, du passé.
1: Ça, moi, je pense puise que c'est dans le passé en général.
0: Du passé. Les années 70, c'est de 1640 à 1981.
1: À 2015. À 2015.
0: Oui, 2015, c'est vrai. C'est vrai.
1: Ouais, c'est vraiment un large spectre des années 70.
0: Et cette pièce Kyrie, je crois qu'elle se trouve au centre du spectre infonie à André Gagnon. Je pense qu'elle est pas dans le bout du spectre infonie.
1: Oui. Ouais, ben je comprends, c'est ça. C'est dans le fond, si vous avez complètement détesté la première pièce qu'on a fait jouer, il y a peut-être des chances que vous aimiez celle-là.
0: Peut-être.
1: Puis si vous avez adoré la première pièce, ben il y a des chances que vous détestiez celle-là. Mais
0: toutes
1: ça se
0: les
1: peut
0: chansons
1: que,
0: là.
1: C'est possible d'aimer les deux. Moi personnellement, je pense que j'aime les deux.
0: Mais on aime tout ce qu'on joue à l'émission, mais on n'est pas sûr que tout le monde est comme nous.
1: C'est ça.
0: Donc, années 70, ça rime avec qui aussi? Ça rime avec André Gagnon.
1: Exactement. Fait qu'on va faire jouer une pièce qui rime avec André Gagnon. Ben, en fait, non.
0: Non, pas du tout, en fait.
1: La pièce Berceuse.
0: C'est quoi le rapport?
1: Non, c'est l'album qui rime.
0: Ah, c'est quel album?
1: L'album Projection. Ça rime avec André Gagnon, ça.
0: Ça, oui. Ça, oui.
1: Mais Berceuse, peut-être, moi.
0: Berceuse moins.
1: Donc, c'est un flop quand même. Là.
0: Ouais.
1: C'est un flop de ma part.
0: Projection, c'est quelle année ça?
1: 72.
0: Hey, on a fait jouer beaucoup de 72.
1: Avec
0: hein.
1: un moi qui n'est pas sûr. Là. 72.
0: 72, très bonne année pour la musique.
1: Peut-être qu'il n'est pas 72.
0: Dark Side of the Moon aussi.
1: Non, ça on ne fait pas jouer ça à l'émission.
0: Non, quand même pas.
1: Puis en fait, on est le 4 octobre. Demain, c'est le 5 octobre.
0: Oui, n'oubliez pas d'aller voter.
1: Oui, c'est ça. Regardez vos calendriers. C'est supposé être écrit « vote »
0: oui,
1: en majuscule.
0: Oui, c'est censé être écrit.
1: Ou peut-être « vost », parce qu'on se rappelle que le « s oui. » et le « t ».
0: Si vous faites des typos du 17e siècle, peut-être que ça va être marqué « vost ». Mais allez voter pour votre parti préféré.
1: Ouais.
0: Toi, tu vas aller voter pour qui?
1: Il faut se baser sur la vibe, là.
0: Oui, vraiment, vraiment.
1: On peut pas en parler.
0: On peut pas en parler.
1: Moi, j'ai déjà, en fait, comme un moment donné, j'allais voter, puis là, j'étais en région à ce moment-là, puis... Puis j'ai eu peur de voir mon bulletin de vote, la personne électorale. Puis t'es comme, hey, si je le vois, faut que je le cancelle. J'étais comme, c'est toi qui m'as comme demandé de le brandir pour bien le déchirer. C'est comme bizarre. Là.
0: Okay.
1: Fait que là, il m'a comme menacé de retirer mon vote. Là. C'était terrible.
0: Okay. Mais ça, c'est antidémocratique.
1: Oui, mais pourtant, c'était pour la démocratie qu'il disait. Bref, on se revoit la semaine prochaine. Hein?
0: Oui, amusez-vous bien sur les routes et soyez prudents partout ailleurs. Et c'était Jesse et Alexis au grand repos CISM. On va avoir une autre émission après. Bonne écoute!

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0: dimanche 4 octobre, 22h. Bonsoir à toutes et à tous. Bonsoir Eric.
1: Bonsoir Albert.
0: Bienvenue dans Symbiose. Symbiose, l'émission des musiques expérimentales sur CISM 89.3 Montréal, sur 107.9 Radio Victoria le mercredi ou sur le web à quelle adresse Eric?
1: Au www.cism893.ca.
0: Que tu as pour nous ce soir?
1: Ce soir pour la première émission d'octobre, j'ai du Coral Schnitzler, du Bana Afar, du Hélène Radigue, du Pharmacoustique Coloration, Félix Kubin et Amos Tichen et du Oren Abrash.
0: Moi, de mon côté, j'ai encore quelques nouveautés pour vous cette semaine. J'ai du Dionysaf, j'ai une collaboration Mats Erlandsson et Gus Loxbo. J'ai une autre collaboration de Delirium avec Diamanda Galas, quelque chose d'un petit peu improbable, je vous en parlerai tout à l'heure. J'ai aussi du Light Conductor, nouveauté Constellation. Et puis, ben, moi, je me suis pas remis de ce concert de Cabaret Voltaire. Donc, j'ai du Cabaret Voltaire et du Steven Malinder, justement, au début de cette émission avec Shock to the Body, extrait de l'album de Steven Malinder sorti en 2022. Tic, tic, tic.

0: nouveauté de Ben Affaire, l'album Ancient Future avec la pièce Like Branches. Juste avant, c'était Corat Schnitzler avec la pièce Untitled 2 de l'album Silver 1974-1975.
1: Et on débutait avec Steven Malinder, Shock to the Body, extrait de l'album Tic Tic Tic.
0: On revient avec avec Hélène Reddig de l'album Vice Versa, etc. de 1970 avec la pièce Piste

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0: À l'instant, une pièce sortie en 1979, extrait de l'album Mix Up, c'était Cabaret Voltaire avec Fourth Shot.
1: Et juste avant, Helen Reddick avec Piste 1 de l'album Vice Versa, etc. de 1970.
0: Ça va aller ton micro, Eric?
1: Oui, là, il descend plus.
0: On va conclure cette première partie d'émission avec une nouveauté Constellation, un projet qui s'appelle Light Conductor. L'album s'appelle Sequence 3. On va écouter Super Continent.

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0: Hey, t'es quand même en train d'écouter le CISM, puis t'es vraiment chanceux.
1: Symbiose, l'émission des musiques expérimentales sur CISM 89.3 Montréal, sur 107.9 Radio Victoria ou sur le web à quelle adresse,
2: Eric? www.cism893.ca.
1: Puis comme on est en octobre, on a officiellement célébré nos 10 ans sur CISM. Donc, je ne sais pas si vous vous souvenez, mais en juin 2022, on avait marqué les 10 ans de l'émission avec une compilation qui s'appelait Symbiose X, 10 ans de musique expérimentale. Donc, je vais vous faire un petit hint dans les prochains jours. N'hésitez pas de vérifier notre page Bandcamp.
2: Qui est toujours au www.symbioseradio.blogspot.com.
1: Je sais que t'aimes la page Blogspot, mais là, je parlais de la page Bandcamp.
2: Ah, Bandcamp! Oh,
1: merde. Page Bandcamp, sur laquelle on avait la compilation des 10 ans de Symbiose. Ouais. Donc, il y a peut-être une petite surprise pour vous qui se profile.
2: J'étais trop pressé de nommer notre page.
1: Ah, mais Blogspot et toi, c'est une longue histoire d'amour.
2: Ben oui.
1: Avant la publicité, on écoutait Light Conductor, extrait de l'album Sequence Free. On écoutait la pièce Super Continent. On débute cette émission avec cette deuxième partie de l'émission, où je vais y arriver, avec une petite curiosité, en fait. Une collaboration entre Delerium et Diamanda Galas. L'album s'appelle Exodir. Il va sortir en janvier 2027, mais il y a un single qui vient de sortir le 23 septembre qui s'appelle Into the Light. C'est une pièce de Delerium avec des extraits de Deliver Me From My Enemies, extrait de l'album Divine Punishment. Donc, j'avais envie de partager ça avec vous.

0: Mine Langa Kejor. C'était une collaboration Mats Erlandsson et Gus Loxbo. L'album du même nom. Pour débuter la deuxième partie d'émission, c'était Delirium avec Diamanda Galas. Into the Light, extrait de l'album à sortir en janvier 2027. Exodir.
1: On enchaîne avec Pharmacoustique de l'album Narcolapse de 2010, avec la pièce Thermotolérase.

0: collaboration Félix Cubin et Amos Tichin. La pièce s'intitule « Lumière de l'heure » et l'album s'intitule « Zender Kind Nun Kund ».
1: On voit que tu t'es pratiqué, Eric.
0: Moi, je l'écris en phonétique. J'essaie de... Après 10 ans, je vais essayer de...
1: Tu vas essayer la phonétique.
2: Oui, c'est bien. C'est un nouveau langage.
1: Ben ouais. Juste avant d'écouter une nouveauté Ambient Cat, le nouveau Dionysaph, l'album s'appelle Space Trip, on écoutait Cold Planet.
0: Et juste avant, c'était Pharmacustique avec les pièces Thermotolérance de l'album Narcolapse 2010.
1: Puis c'est déjà l'heure de se quitter.
0: Déjà la fin de l'émission.
1: On se quitte avec quoi cette semaine?
0: On se quitte avec une nouveauté de Oren Abrashi, qui est un habitué de l'émission, de l'album Cook, la pièce Sleight of Hand.
1: On vous laisse avec ça. Bonne fin de soirée. Bonne nuit à la semaine prochaine. N'hésitez pas à aller vérifier un petit peu sur les réseaux sociaux. On va y être un petit peu cette semaine, exceptionnellement. Et prenez soin de vous. Bye bye.

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London Café, édition du 29 septembre. Voici The Groves, Yeah, Yeah, Yeah, sur le 89.3 CISM.

Bonsoir et bienvenue à London Café sur le 89.3 CISM. Mélanie Lapierre est avec vous jusqu'à 21h30 pour le meilleur de la culture britannique et irlandaise. Et on a débuté de belle façon avec un quintet de Stoke-on-Trent qui mélange le slacker rock, l'indie, le rock garage avec des influences signées entre Elliott Smith et Guided by Voices. C'est The Groves. Ils nous offrent leur deuxième simple en carrière, un groupe à surveiller. C'était la pièce Yeah, Yeah, Yeah. Et ce n'est pas tout, puisque on est bien sûr ici pour vous faire découvrir de la nouvelle musique. On va vous faire tourner, entre autres, ce soir du Louis Glasby, Kevin Laughlin, Can Pineapple. On va aussi avoir pour vous des nouveautés de Adult DVD, Gurriers, Dusky. Et on continue maintenant avec June Holland, une auteure-compositrice du Nord-Ouest. Elle a beaucoup d'influence, entre autres, avec Circa Waves, l'ancienne formation Viola Beach, RIP. On sait ce qui s'est passé avec Viola Beach il y a quelques années de ça. Ils sont malheureusement décédés dans un accident de voiture en tournée. Et donc, June Holland, elle, se dit, il faut profiter de la vie. Elle est frustrée que tout le monde dans la vie moderne se scotche à leurs réseaux sociaux, à leurs applications mobiles. Et elle se dit, ben, pourquoi pas connecter entre nous, entre humains, et elle nous offre cette pièce qui s'appelle Get Outside. Ben oui, allez prendre de l'air, allez profiter de regarder les étoiles en ce mardi soir. On écoute ça tout de suite, June Holland, Get Outside sur le 89.3 CISM.

de Mardouz et il nous offre le simple Passerby, la formation qui a pris une pause puisque au début des années 2000, en 2005 et tout ça, ils avaient fait des tournées avec les Arctic Monkeys, avaient généré de l'intérêt avec Alan McGee de Creation Records et Carl Barrett des Libertines. Et là, ils nous reviennent avec une série de simples et vendredi dernier sortait Passerby qui nous met du soleil dans notre soirée, tout comme June Holland et la pièce Get Outside. Et on continue maintenant avec notre record de la semaine. J'ai eu beaucoup de difficultés à sélectionner lequel j'allais mettre de l'avant, quel disque j'allais vous présenter, puisqu'il y avait le nouvel album d'Adult DVD de Gurriers. Ceux qui préfèrent l'électronique, il y a Dusky. Bien sûr, je vais vous les présenter en dernière demi-heure, donc restez à l'écoute. Mais ce soir, j'ai décidé d'y aller avec Pugnello de Gila Band. Et oui, ce groupe qui s'appelait Girl Band à l'époque et qu'ils ont changé de nom. Donc, le groupe irlandais nous arrive avec un tout nouvel album signé sur étiquette Rough Trade. Mais trêve de blabla, je vous le fais découvrir tout de suite. On est impatients d'entendre ça. Voici Placeholder, Gila Band, record de la semaine à London Café sur le 89.3 CISM.

que de Distorsion avec Gila Ban. On connaît bien sûr les capacités de production de Daniel Fox qui, pendant la pause du groupe, a sorti toutes sortes de nouveaux artistes avec des productions du tonnerre. Et là, ils en remettent Gila Ban avec une signature très explosive de noise punk avec de la danse, de la musique dance, de l'électronique vraiment aux extrêmes. Mais on aime ça. C'est un album qui nous rentre dedans avec juste trois instruments. Guitare, basse, drum. Donc, bien intéressant ces sonorités. Un quatrième album pour le groupe qui viendra nous présenter ce nouvel album Pugnello le 19 octobre au Théâtre Fairmount, ici même à Montréal. On a entendu l'extrait Placeholder. Et justement, parlant de concert, la prochaine artiste qu'on vous présente sera le 8 octobre à la Place Belle. Elle nous offre un tout nouvel album, Pylon, qui se retrouve au numéro 17 du palmarès de CISM cette semaine. Une petite montée. Et d'ailleurs, le palmarès, vous pouvez l'écouter du lundi au vendredi dès 18h et le dimanche de 18h à 20h. On parle de qui ici? De Biba Doobie. On aime dire ce nom. Et on va entendre la pièce Switchblade sur le 89.3. London Café qui se poursuit à l'instant.

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1: Ils seront au MTELUS à Montréal le 7 novembre prochain. Ben oui, l'automne est la saison des concerts British à Montréal. Donc, Palace, le groupe qui nous offre son cinquième album, Ox, tout en mélancolie. On a entendu Made My Bed, parfait pour une fin de soirée. Juste avant, c'était un groupe qui nous vient entre Bristol et le Pays de Galles. Il s'appelle Dream Motel, un Quatuor qui nous offre ce nouveau simple qui s'appelle Crawling. Et juste avant, elle aussi nous rendra visite le 8 octobre à la Place Belle, Bibadoubi. Pylon est le titre de son nouvel album qui a fait une petite montée au palmarès de CISM cette semaine côté album à la place 17. Et on a entendu l'extrait Switchblade. On continue maintenant avec les découvertes de la semaine. C'est pas nécessairement sorti vendredi dernier, mais c'est des choses qui valaient la peine d'être entendues. On va vous faire tourner Canned Pineapple dans les prochaines minutes, Louis Glasby. Mais pour tout de suite, on s'en va du côté de Belfast avec Kevin Laughlin. Il est né à Donegal, mais est maintenant basé dans la ville irlandaise de renom. Et voici la pièce Katie sur le 89.3 CISM.

de Brighton, c'était la formation Canned Pineapple. Et oui, c'était du soleil en bord, cette pièce qui s'appelait Little Things. Juste avant, on a fait un saut du côté de Birmingham avec l'auteur-compositeur Louis Glasby et son plus récent simple, See You on the Other Side, et cette guitare très virale, tout comme Katie, la nouvelle pièce de l'artiste de Belfast, Kevin Laughlin. Et on continue maintenant avec des nouveautés un peu plus électroniques, rétro. On va entendre dans les prochaines minutes Bullion, Bad With Phones. Mais pour tout de suite, on fait un saut du côté du Pays de Galles avec HMS Morris de Cardiff qui s'adonne au plaisir de la lessive avec Bright Light, Bright Light. Voici la pièce Launderette sur le 89.3 CISM.

Nathan Jenkins, mieux connu sous le nom de production Bullion, il nous a fait paraître l'album Nearly vendredi dernier. On a entendu l'extrait Apple Jean et juste avant, c'était Bad With Phones qui nous donnait la liberté de danser avec ce mélange de hip-hop et d'électro. Freedom était le titre de la pièce que vous avez entendue. Et juste avant, un groupe que j'affectionne particulièrement du Pays de Galles, ils viennent de Cardiff, HMS Morris. Et cette pièce qui, quand on a grandi dans les années 80 avec Jem et les hologrammes, eh bien, Under It, ça fait beaucoup penser à ça côté sonorité. Ce sera sur l'album Saki Axe qui sortira très bientôt. Donc, HMS Morris à surveiller. Et c'est déjà maintenant la fin de cette première heure. Bien sûr, on est là pour vous présenter le classique de la semaine. C'est maintenant le moment de vous présenter un moment culturel britannique qui a fait grandir la musique rave, la musique dance électronique dans les années 90. On parle ici d'Orbital qui, le 25 septembre cette année, viennent de faire paraître le Glastonbury 1994, le set complet sur les plateformes de téléchargement, d'achat numérique ou bien en vinyle. Donc Glastonbury 1994, classique de la semaine, Orbital, voici l'extrait Impact et on se retrouve après la pause.

Vous écoutez toujours London Café. Mélanie Lapierre est avec vous jusqu'à 21h30 pour le meilleur de la culture britannique et irlandaise. Et on vient de débuter cette dernière demi-heure avec une belle découverte du sud de Londres, tout en légèreté. C'était la pièce Clean Clothes de la formation Ear Candy. Et bien sûr, on vous présente à ce moment-ci de l'émission les nouveautés de la semaine. Entre autres, on vous avait fait tourner en début d'émission Pugnello de Gila Band et bien sûr le fameux set de Glastonbury 1994 d'Orbital qui est maintenant disponible en téléchargement, écoute digitale ou bien en vinyle. Mais il y a d'autres nouveautés cette semaine qu'on voulait souligner, notamment celle de Soft Cell qui s'appelle Danceteria et on va entendre un petit extrait de Times Square. 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

Soft Cell qui nous émerveillent encore avec leur électro très étoffé aux sonorités très dansantes. C'est pas pour rien que l'album s'appelle Danceteria. Et bien sûr, il y a d'autres nouveautés qu'on va vous faire tourner d'ici 21h30, notamment Penelope Hiles, Sophie. Mais pour tout de suite, ils nous viennent de Leeds et nous offrent leur tout premier album. Il s'appelle Adult DVD. Les amateurs de post-punk ne seront pas en reste. Voici Real Tree Lee de l'album homonyme d'Adult DVD sur le 89.3 CISM London Café qui se poursuit à l'instant.

J'espère que vous avez dansé avec le duo Dusky et leur cinquième album Singles, la pièce Lab. Juste avant, on a fait un saut du côté de Dublin avec du post-punk très dansant, très cinglant. L'album s'appelle Nobody's Coming to Save You de la part de Gurriers. On a entendu l'extrait Party Line et juste avant, c'était Adult DVD et la pièce Real Treely tirée de leur album homonyme. Mais on va se calmer un peu dans les prochaines minutes, on va entendre Penelope Isles et pour tout de suite, une chanteuse, auteure, compositrice de Leicester, maintenant basée à Londres. Elle nous offre How to Perform Magic, un tout nouvel album. Voici Sophie et Nintendogs sur le 89.3 CISM.

Jack et Lily Walter, frères et sœurs, qui se sont retrouvés après avoir fait des projets de leur côté, notamment Lily est partie au Sri Lanka, elle a fait de la musique par elle-même, et puis Jack, lui, a été en tournée, notamment avec C-Matt, et là, ils se sont retrouvés, ses frères et sœurs Penelope Isle, pour ce nouvel album qui s'appelle Tree. On a entendu l'extrait Moonwalker. Et juste avant, on a entendu une auteure-compositrice de Leicester, Sophie. Elle nous offre How to Perform Magic, un mélange de soul, de hip-hop, de folk par moment. On a entendu un extrait qui frôle la nostalgie. Qui ne se rappelle pas avoir joué aux Nintendogs? Eh oui! Donc, c'est déjà maintenant la fin de cette édition de London Café. Ça passe vite avec de l'excellente musique. On se retrouve la semaine prochaine, même heure, même poste. Et pour l'instant, si jamais vous avez des questions, des commentaires, des suggestions entre deux émissions, vous pouvez nous joindre via les réseaux sociaux. Le CISM893.ca. On vous invite également à rester à l'écoute de la magnifique programmation de CISM. D'ailleurs, Les Pénibles arrivent à l'instant. Et on salue également ceux qui nous écoutent en reprise les dimanches dans la nuit. Et on se laisse ce soir sur une formation de Leeds qui s'appelle Part-Time Model. Voici leur tout nouveau simple Call of Point. Et on vous souhaite une bonne soirée sur les ondes de CISM.

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Bonjour et bienvenue à l'édition du 3 octobre de l'émission Basse Fréquence. Avec vous pour les deux prochaines heures, à son poste aux commandes musicales et à la réalisation, c'est mon ami et le vôtre, le seul et unique DJ masqué, c'est Richard Lafrance, de retour au microphone. J'en profite pour remercier chaleureusement l'ami Slim Samba, qui m'a gracieusement remplacé pour les émissions des deux dernières semaines. Les auditeurs de Rhythmwise sont toujours aussi contents de le retrouver d'après les nombreux commentaires sur notre page Facebook. Dans les nouvelles artistiques cette semaine, il y a trois décès marquants dans la colonie artistique. Le bassiste instigateur du son Rocksteady, Jackie Jackson, mort à 79 ans à Montego Bay. Lieutenant Stitchy, l'un des DJ les plus populaires des années 80-90, décédé à 63 ans à Kingston. Et finalement, le légendaire calypsonien Slinger Francisco, de Mighty Sparrow, qui s'est éteint à 91 ans à New York. Les artistes féminines continuent de se démarquer cette année. Shansi est la grande gagnante des Caribbean Music Awards avec 3 prix dans les catégories Dancehall et Lila Ike avec 2 prix dans la catégorie Reggae. Et l'excellent site Reggaeville nous informe que le marché musical Reggae est inondé de milliers de produits générés par l'intelligence artificielle, jusqu'à 55% du total des nouveautés de 2026. Et pour le week-end de la journée des héros nationaux, le 16 octobre prochain, on aura la 3e édition de Lovers Rock, A Night of British Reggae, qui déménage de Kingston à Ochurios, qui mettra en vedette les DJ britanniques Steve James, Twin Spin et Bobby C. En musique, on a le nouvel album de Torch et on attend aussi la visite de Johnny Loop qui viendra nous parler de sa soirée à la récré ce soir même avec le chanteur de Toronto Nkrumah et le DJ Fusion State Records. On débute en musique avec un hommage musical à l'un des musiciens phares de son époque, un bassiste qui en a formé d'autres aussi légendaires que lui, c'est Monsieur Clifton Jackie Jackson, décédé mercredi le 23 septembre dernier. 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

Deux chansons de Toots and the Maytals, Monkey Man et Pressure Drop, pour rendre hommage à Monsieur Jackie Jackson, le bassiste décédé la semaine dernière. On est passé du rocksteady au early reggae. On retourne à la belle période de rocksteady 1966 avec les Technics. Come on, little girl.

5 premières chansons sur laquelle on entendait la basse de M. Clifton Jackie Jackson, qui est décédé malheureusement la semaine passée à Montego Bay. Donc on a entendu les succès des Jamaicans, Baba Boom Time, des Melodians, Come On Little Girl, deux de toutes, Sentimentals, Monkey Man, Pressure Drop, et on a commencé avec Alton Ellis, Girl I've Got a Date. Considéré comme une des toutes premières chansons rocksteady. Donc, on va faire une petite biographie de M. Jackie Jackson, lui qui était tellement influent à son époque. Il est né d'ailleurs en mars, le 23 mars 47, a grandi dans Kingston et il y avait beaucoup de musiciens dans sa famille. Il a commencé par des cours de piano. Et pour ensuite, après avoir vu le Lloyd Brevet, le contrebassiste des Scatolites, c'est ce qu'il a décidé à vouloir jouer de la basse. Et il a joué dans un premier groupe qui s'appelait Ty and the Titans. Et après 2 ans avec ce groupe-là, s'est joint aux Cavaliers, qui était le groupe de Lester Sterling à l'époque. Et à la suite quand les Scatolites ont cassé, ben il y a Tommy McCook qui l'a approché pour devenir le bassiste des Supersonics, donc le groupe qui était pour devenir le house band du studio Treasure Isle pour les 5 prochaines années. Donc c'était la belle période 66-67 du rocksteady avec le producteur Duke Reed, et c'est là où il a joué sur Girl I've Got a Date, probablement là, comme je disais, une des premières chansons du genre. Et d'ailleurs, cette ligne de basse-là a inspiré d'autres gros hits comme le Liquidator de Harry J. Allstars, évidemment, et aussi même un hit américain, I'll Take You There, des Staple Singers. Ensuite, la même année, on a pu entendre sa basse sur Queen Majesty. En 69, là, vers un son plus reggae, comme avec Dennis Walks, The Drifter. Et il a même été membre des Upsetters, le groupe de Lee Perry, pour la fin des années 60, jusqu'au single Return of Django en 69. Et pour la période Treasure Isle, ça l'a vraiment fait découvrir et ça l'a rendu vraiment très en demande. Et il s'est mis à jouer avec évidemment d'autres formations pour d'autres producteurs comme Leslie Kong, Joe Gibbs, Lloyd Daly, Sonia Pottinger. Et c'est du côté de Beverly's qui a enregistré d'ailleurs avec Desmond Decker des hits comme Israelites et d'autres chansons pour Nicky Thomas, Ken Booth, Bob Marley et Toots. C'est là où il a rencontré Toots Hibbert et qu'il est devenu le bassiste attitré des Metals pour les 50 prochaines années. Il a fait de la tournée jusqu'à la toute dernière année, juste avant le décès de Toots, l'année de la pandémie en 2022, c'est ça? Ensuite, on sait que c'est important, ça. C'est lui qui accompagnait la chanson de Paul Simon, Mother and Child Reunion, alors que Paul Simon était venu enregistrer en Jamaïque en 71. Et aussi, la bande sonore de Harder They Come avec Jimmy Cliff. Donc, on le retrouve un peu partout sur des enregistrements vraiment très importants de la discographie jamaïcaine. Et on sait que, en plus d'être considéré comme le bassiste hors pair du son rocksteady, on sait qu'il a aussi influencé et été le mentor de d'autres bassistes qui deviendraient aussi populaires. On parle de Aston Family Man Barrett et aussi de Robbie Shakespeare, qui ont pris des leçons de Jackie Jackson. En 2018, on lui a remis une contribution exceptionnelle du JARIA, le Jamaican Reggae Industry Association. Et en 2012, on lui a attribué l'ordre de la distinction pour sa contribution au développement de la musique jamaïcaine. On sait qu'il était marié à la chanteuse Karen Smith, qui est décédée en 2021, alors que M. Jackson est décédé, lui, la semaine dernière, le 23 septembre, à Montego Bay, à l'âge de 79 ans. Alors, on retourne en musique avec d'autres succès rocksteady, accompagnés par Jackie Jackson. C'est Les Techniques, c'est Queen Majesty sur Basse Fréquence.

0: D'autres grands succès auxquels a collaboré le bassiste Jackie Jackson, c'était tout juste Desmond Dekker avec son grand succès Israelites. Avant ça, deux des Wailers, Thank You Lord et Hypocrites. Et on a débuté le segment avec les Technics, Queen Majesty. Et tout ça pour mentionner que Monsieur Jackson est décédé mercredi de la semaine dernière. Et aussi un autre décès là, qui a frappé fort, c'est celui du calypsonien Mighty Sparrow, qui est décédé, lui, à l'âge de 91 ans, qui est décédé à New York. Et on sait que, ben, en fait, ça fait plus de 50 ans qu'il fait carrière. Né à Grenade en 1935, on l'a surtout connu du côté de Trinidad. Mais maintenant, on va passer à notre invité de la semaine. Il s'agit de Johnny Loop et il vient nous présenter la soirée qui aura lieu ce soir à la récré avec le chanteur Nkrumah et aussi plusieurs autres invités. Donc, on commence par un bon segment de notre invité Johnny Loop.
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0: Donc, un premier segment de notre invité Johnny Loop qui vient nous parler de sa soirée qui aura lieu ce soir même, d'ailleurs, à la récré. Et ça nous amène le chanteur torontois qu'on vient tout juste d'entendre, qui s'appelle Nkrumah. Bienvenue encore une fois, Johnny.
1: Salut les gars, ça va bien?
0: Ben oui. Et c'est le fun que le show soit diffusé le samedi parce qu'à cette heure, on peut se parler des vraies affaires.
1: Ben oui, c'est quasiment en live.
0: On est dans le feu de l'action.
1: Quasiment dans le feu de l'action, quasiment dans la salle.
0: C'est ça. Donc, ce soir, du côté de la récré, paquet de DJ. Il y aura qui? Il y aura toi, il y a Sly Roots, il y a...
1: Moore. Après ça, il va y avoir nos amis de Fusion State. Eux, c'est plus jungle, drum and bass. Donc, en fait, le concept de la soirée, c'est un côté qui va être un peu plus reggae, avec Nkrumah et moi, et Sly et compagnie. Et de l'autre côté, ça va être un peu plus le new style, jungle, drum and bass, step up. Donc, c'est ça, on a décidé là, d'utiliser les deux salles de la récré parce que c'est un beau setup, on trouve, puis on aime ça faire des choses là-bas. Donc voilà, on a décidé de faire nos parties là-bas maintenant.
0: OK, donc tu peux avoir deux DJ dans les deux salles en même temps.
1: Exactement, on a les deux salles qui viennent en même temps. Puis donc, on peut avoir deux styles complètement différents pour ramener un meilleur crowd possible. Donc voilà, comme on faisait avant avec nos parties punk, reggae punk, ouais, ouais, party, ouais. Bon ben, c'est un peu le même principe. Donc on va sûrement refaire des reggae Punky Party, éventuellement. Là.
0: Intéressant. Sinon, qu'est-ce qu'il y a eu comme événement de ton côté depuis une couple de mois, là, de mémorable?
1: Bon, on a eu Ring Ding, qui était quand même pire.
0: Ouais,
1: on a eu du fun. On a eu notre première édition là, au mois de septembre des soirées que je fais avec Moore, DJ Moore, là, qui est bien connu dans la scène montréalaise, l'ancien DJ du Bar Saint-Laurent. Moore. Donc, voilà. Sinon, ma bande de vinyle, comme d'habitude, mes petits trips à Toronto, puis voilà. J'en fais moins qu'avant, mais on se garde actif pareil. Hein.
0: C'est bon. Donc, ce soir, c'est du côté de la récré. Pour ceux qui connaissent pas encore la place, c'est 5860 de Lormier. C'est dans quel
1: bout? En fait, c'est coin Rosemont et de Lormier. C'est l'ancien bloc. En fait, c'est juste à côté du disquaire 180 grammes.
0: OK.
1: Ouais, l'ancien Broura aussi, okay, voilà. Okay. C'est juste à côté du 180 grammes, là, c'est collé dessus. C'est le même bloc, en fait. Donc, voilà, c'est sur de l'orimier, facile d'accès. Downtown, c'est 20$ pour voir un excellent chanteur de Toronto. Ça fait quand même longtemps, Nkrumah, qui est dans le milieu torontois. Mm-hmm. Puis là, maintenant, il a été produit par Sheila Records. Donc, voilà, c'est...
0: OK, ben écoute, on va aller checker ça du côté de la récré. Et, on va terminer avec une autre chanson de Nkrumah. Et on va te laisser jouer là, pour le reste de l'heure.

C'est Barrington Levy avec une dernière chanson du deuxième set de notre invité Johnny Loop, qu'on pourra retrouver un peu plus tard ce soir même à la récré avec la soirée Johnny Loop with Friends, et ça mettra en vedette le chanteur torontois Nkrumah et plusieurs autres DJ dont Sly Roots, DJ Moore, Black Cat, Johnny Loop, Trenchfoot et plusieurs autres. $20 d'admission à la porte.

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1: On est de retour avec une deuxième heure de cette émission dans laquelle on rendra hommage à Lieutenant Stitchy, qui est lui aussi décédé la semaine dernière. Mais pour commencer, une rythmique du mois de juillet dernier, ça s'appelle la Double Trouble et on commence avec la version d'Agent Sasko avec Chris Martin, ça s'appelle Easy.

Bonne rythmique du nom de Double Trouble. On a entendu là-dessus quatre versions, toutes des duos. C'était tout juste Nighy Boy avec Kaylin Arnold. Avant ça, Jay Boog avec Busy Signal. Jesse Royal avec Chris Ellis et Agent Sasko qui a débuté avec Chris Martin, la chanson Easy. Et dans les nouvelles cette semaine, ben tiens, on a eu une nouvelle édition du Caribbean Music Awards samedi dernier. Et pour la première fois en 4 ans, les 3 dernières années, la remise de prix s'est déroulée à Brooklyn et cette année, c'était à Port of Spain, à Trinidad, et c'est l'année des filles, puisqu'il y a Shensi qui a rapporté 3 trophées dans les catégories Dancehall, en l'occurrence Female Dancehall Artist of the Year, et la chanson Shake It to the Max avec Skilly Bang s'est mérité la chanson Dancehall de l'année, et aussi, c'est quoi l'autre? Dancehall? Non, Dancehall Collaboration of the Year. C'est ça. Donc, 3 trophées. Du côté reggae, il y a Lila Aiki qui en a gagné 2. Donc, Female Reggae Artist of the Year. Et avec la chanson Romantic en compagnie de Massika pour la collaboration reggae de l'année. Il y a aussi Massika qui a gagné le vidéo de l'année pour la chanson Rich Sex. Et il y a aussi Valiant qui s'est mérité le titre de Male Dancehall Artist of the Year. Ding Dong pour le Dancehall Performer of the Year et quelques autres comme ça. Buju Banton pour l'artiste reggae de l'année. L'album de Chronix Exile a gagné le meilleur album reggae de l'année. Le projet de Protégé Big 45 pour la chanson de l'année et quelques autres comme ça. Donc, une grosse édition encore une fois cette année et du côté des Caraïbes, donc qui a été tenue à Port of Spain. Et si on va garder d'autres nouvelles pour plus tard. Pour l'instant, on va retourner à d'autres musiques et on a reçu cette semaine le nouvel album de Torch. L'album s'appelle Grateful. On va écouter la chanson-titre sur Basse Fréquence.

C'était tout juste deux versions de la rythmique Little More, celle de Gappy Ranks et de Michael Rose. Et avant ça, deux extraits du nouvel album de Torch. L'album s'appelle Grateful. On a entendu Wheel Again et la chanson titre. Et dans les nouvelles cette semaine, comme je le disais en début d'émission, on se rend compte qu'il y a beaucoup de, ben, pas juste dans le genre reggae, de tous les genres musicaux. Il y a vraiment beaucoup de musique générée par l'intelligence artificielle qui fait surface sur toutes les plateformes. Et il y a un bon article d'ailleurs qu'on va vous mettre sur notre page Facebook du site reggaeville.com qui raconte que justement que c'est un c'est une marée de nouveautés qui sont en fait, si je comprends bien, Reggaeville avoue à lister tous les albums qui paraissent sur les plateformes, incluant les parutions de IA. Par contre, pour ce qui est de faire la critique de disques, ben là, ils essaient de se tenir loin des productions d'intelligence artificielle pour se concentrer sur les vrais artistes, ceux qu'on connaît déjà. Et quand il s'agit d'un nouveau nom et d'une pochette là, définitivement faite à l'intelligence artificielle, on s'en tient loin. Et pour ce qui est des autres, ben en fait, des sites musicaux, c'est intéressant puisqu'on voit que dans le cas de... C'est-tu Spotify qui... OK, Apple Music a décidé c'est ça. Donc, Apple Music ne fait pas tourner ces chansons-là, ainsi que Tidal, qui ont décidé de les... en fait, de ne pas les jouer ou s'ils les jouent, de les marquer comme tels. Et donc, c'est assez épeurant puisque le site en question, le Reggaeville, a trouvé 55% des nouveaux albums qui sont des productions d'intelligence artificielle. Donc, plein de nouveaux noms et puis toutes sortes de têtes de lion et de pochettes qu'on voit venir 100 000 à la ronde, là, comme quoi c'est de l'intelligence artificielle. C'est produit là, par des sites qui génèrent ce genre de chansons-là. Alors, on s'en tient un peu plus loin. Et, si on garde d'autres nouvelles pour plus tard. Il y aura aussi un bon calendrier des événements. Mais pour l'instant, on va souligner le décès de Lieutenant Stitchy, un des DJ des années 80-90 qu'on aimait bien, qui a d'ailleurs connu une carrière assez intéressante puisque après s'être fait connaître sur les sound systems, surtout Stereo One, il s'est mis enregistré avec Prince Jammy, Wear Your Size et tout ce genre de succès-là, pour ensuite être le premier artiste jamaïcain à signer un contrat de 4 albums sur un label international qui était Atlantic. Ça n'a pas donné grand-chose, finalement. On lui a fait faire des chansons reggae assez léchées qui auraient pu s'inscrire là, dans le cadre de la vague là, hip-hop dance club de l'époque. Ça a malheureusement pas très bien marché pour lui, donc il a fallu qu'il revienne en Jamaïque, qu'il retravaille avec Jammies pour avoir d'autres hits et tout ça pour finalement se convertir là, à la religion catholique. Il est devenu chanteur de gospel et dans les 20 dernières années de sa vie, a fait surtout des albums là, à contenu gospel et avec les spectacles qui venaient avec et tout. Donc, on sait qu'il y a environ 2 ans, il y avait eu un arrêt cardiaque assez grave. Et depuis ce temps-là, on n'en avait pas trop de nouvelles, mais il semble qu'il est finalement décédé il y a quelques jours à Kingston. Donc, en son hommage, on va écouter quelques-uns de ses grands succès. C'est Lieutenant Stitchy sur Basse Fréquence.

Un segment de 8 chansons de Lieutenant Stitchy, vite de même. Et on a entendu plusieurs succès et des chansons plus récentes. C'était tout juste Envy, Bonnet Dung, Hot Like the Sun, Broad Hips, Learn Fee Reed, Natty Dread, Great Ambition, Various Eyes, son premier succès avec Prince Jammy à l'époque. Et dans les nouvelles, tiens, on parle d'une soirée Lovers Rock, donc reggae d'influence britannique en Jamaïque, c'est intéressant ça. Et c'est donc la soirée Lovers Rock, A Night of British Reggae, qui déménage à Ochorios. Donc, ça aura lieu le 16 octobre prochain au bar Ocean Eleven à Ochorios. Il était auparavant là, au Pond Top Seafood Bar à Kingston. Donc, c'est ça. Il s'agit de la troisième édition de cet événement-là qui va coïncider là, avec le Heroes Weekend où on remet là, quelque chose comme plus de 200 Jamaïcains recevront là, une reconnaissance quelconque, là, l'ordre du mérite, l'ordre de la distinction, ce genre de truc. Donc, pour cet événement-là, donc ça sera l'événement A Night of British Reggae, qui salue le genre Lovers Rock, qui, on le rappelle, là, qui est né au Royaume-Uni il y a plus de 40 ans, dans les sound systems caribéens là, du Royaume-Uni, et dont les grandes vedettes ont été Vivian Jones, Peter Huntingdale, Maxi Priest, Sandra Cross, Janet Kay et plusieurs autres, et plus récemment Betty McLean là, qui a peut-être amené un peu ce son-là avec ses productions Peckings. Et donc, ça sera une soirée qui mettra en vedette là, des DJ britanniques, comme par exemple le Steve James, aussi Twin Spin de Fate Days Radio. Il y aura DJ Jacko du King Jammy Sound System et aussi Bop EC de Vibes FM à Londres. Et donc, une bonne soirée en perspective. Comme on dit, c'est du Big People Music. Et c'est intéressant puisque, évidemment, tout ce qui se fait en Jamaïque est évidemment très écouté, très suivi en Angleterre, mais pas nécessairement le contraire. Donc, ça donne une chance aux Jamaïcains là, d'entendre ce qui se fait de l'autre côté de l'océan. Et puis, ben, si on garde le calendrier pour un peu plus tard, pour l'instant, on retourne en musique avec le DJ Masqué.

Trois versions de la rythmique sur Atto. On a entendu là-dessus Chris Martin, Egyptian et Iwata. Et c'est le temps du calendrier des événements. Donc, on commence par ce soir même, comme on l'a mentionné plus tôt avec notre invité Johnny Loop. C'est la soirée Johnny Loop Presents avec le chanteur de Toronto Nkrumah. Aussi le DJ Fusion State Records et plusieurs autres DJ, Sly Roots, Selector Moore, Black Cat, Johnny Loop, lui-même, Trench Foot et d'autres. Donc c'est 20$ à la porte, c'est au à la récré, 58-60 de Lormier. Ensuite, le 10 octobre prochain, donc le week-end prochain au Quai des Brumes, on a un événement de Solid Ground. C'est donc en compagnie de Rushy Lion, de Jaenai, Kabi Konaté, Feisty et Slim Samba, évidemment. Le 11 octobre, on a une soirée qui nous amène Richie Feelings à Montréal. Ça s'appelle Jet Black, Black Carpet Edition, et c'est à la suite 662. Et c'est pour le week-end de la fête du travail, c'est ça? Et c'est en direct de la Jamaïque. Donc, Richie Feelings, et il y aura sûrement d'autres DJ invités. Du 15 au 17, tiens, c'est la 18e édition du Festival Ska de Montréal. Donc, à deux endroits, au Petit Campus et au Turbo House, avec des noms comme K-Man and the 45s, The Filthy Radicals, Danny Rebel, Alex Beatdown, Downtown Fiasco et quelques autres. Le 17 octobre, on a le retour à Montréal de King Shiloh avec le Yara Sound et c'est un Dubwise Meeting numéro 9 au ministère à compter de 22h. Donc, et c'est toujours au 4521 Boulevard Saint-Laurent, Montréal. Le 24 octobre, on a la visite de Big Aranks à Montréal. Et c'est une production des Francofolies et c'est au TELUS de Montréal. Le 24, toujours samedi le 24 octobre, l'anniversaire de Scroogey avec le Scroogey's Full 100 et c'est au l'endroit reste à être annoncé encore, tiens. Et finalement, le 13 novembre, on aura une nouvelle édition du Dub Performance à Québec avec invité spécial Mescal de Rough Plate Records, le Bric-à-Brac Sound System et au micro Rook. C'est donc au Nano Cinco, bonne brasserie ça, au 236 3e Avenue à Québec. Donc c'est ce qui va se passer pour les prochaines semaines à Montréal et ailleurs. On espère que vous avez apprécié l'émission. Merci à notre invité Johnny Loop et on va le retrouver plus tard ce soir du côté de la récré. Passez une bonne semaine, à la semaine prochaine.

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0: dimanche soir, tout le monde.
1: Une fois de plus, on se retrouve?
0: Ben oui, hey, ça fait pas longtemps quand même.
2: Ça fait, ben en fait, si on parle d'émission, on s'est vu la semaine passée.
0: Oui.
2: Mais si vous étiez à l'écoute, on était en onde, ça fait à peu près 5 minutes.
0: Ah, oh, gros maximum.
2: Oui, c'est ça, exactement.
0: Oui, oui, oui. Donc, ben oui, le char de marge qui commence, tout le monde. Alors, on vous souhaite un excellent dimanche soir, parce que, ben oui, c'est notre rendez-vous du dimanche.
2: On vous souhaite la bienvenue.
0: Oui, toujours, toujours. Alors, ben voilà, on va passer 2 heures ensemble ce soir, et puis on va écouter des bonnes affaires, Alex. Parce que oui, on va se promener comme ça sur les palmarès de CSM, en commençant par le palmarès album, ensuite de ça, c'est pas vrai, palmarès francophone, ensuite le palmarès album.
2: Ben, on pourrait un de ces quatre, mettons un 1er avril,
0: le jazzy.
2: Comme l'inverse.
0: Ouais, ouais, ouais.
2: L'album en premier, puis le franco en deuxième. Hey. Mais on est en octobre.
0: Ben, c'est ça.
2: Quoi qu'on pourrait faire Spooky Season, puis faire comme c'était peurant, on a switché l'ordre. Mais.
0: Ouais, on pourrait.
2: Ben, tout est possible, mais ce soir, on est dans la formule classique.
0: On reste dans le confort.
2: C'est ça, exactement.
0: Dans ce qui est connu.
2: Les pantoufles.
0: Dans le familier. Alors, oui, ben, voilà. Donc, nouveauté de la semaine, sélection personnelle et top 5, tant du côté francophone qu'album. C'est ce qui s'en vient dans les deux prochaines heures, mais là, où sont passées mes bonnes manières? Alex, comment vas-tu, premièrement?
2: Ben, écoute, Maxime, ça va bien?
0: Ouais.
2: C'est une petite journée d'automne qui fait du bien.
0: Ouais.
2: On marche au vent.
0: Ouais,
2: et on vit notre vie.
0: Oui, t'as fait ça aujourd'hui?
2: Oui, ben j'ai marché, effectivement.
0: Au vent?
2: Et au vent, oui. Ouais.
0: Bon.
2: Difficile de l'éviter quand même.
0: C'était très documentaire comme ouverture.
2: C'est quelque chose de très National Geographic ces temps-ci. C'est ça, exact. Ah. Toi, ça va bien?
0: Ah, ben pareillement. Ça va très bien. Je te remercie. Le petit rhume est passé, donc ça va
2: mais au moins on sent dans ta voix que t'es revenu un peu comme sur tes pieds.
0: J'ai repris du galon.
2: C'est ça, exactement.
0: Ouais, bon, j'ai fait ça cette semaine, donc ben oui, ça va très bien. Très content de reprendre le micro ce soir. Alors, ben écoute, je l'ai mentionné il y a quelques instants, on commence ça avec nos nouveautés de la semaine. Donc Alex, attention, qu'est-ce qu'on a de nouveau cette semaine?
2: Ben écoute, Maxime, c'est vrai qu'on est en octobre,
0: oui.
2: Mais c'est pas une raison pour pas sortir Catherine Noël.
0: Ah non!
2: N'est-ce pas?
0: Bien joué.
2: Avec la pièce « Jaloux », un titre que j'aime bien quand même.
0: Comme la chanson de Michel Rivard.
2: Tout simplement « Jaloux ».
0: Ah oui.
2: C'est ça qui arrive. Hein?
0: Oui,
2: mais
0: oui,
2: là,
0: oui.
2: On est juste jaloux, pas tout simplement, juste jaloux tout court.
0: OK.
2: Fait que oui, ben troisième simple, c'est l'artiste connu pour son groupe les A-Babies, donc l'Acadienne, Catherine Noël, qui nous revient avec un morceau qui est assez folk, romantique, le fun, petit tongue-in-cheek, comme on dit.
0: Ah oui.
2: Voilà, fait que on va écouter ça pour en guise de beauté d'envoi de l'émission. Et puis, ben au passage, on mentionne hein, Catherine Noël qui sera en show à l'ESCO le 20 octobre. Fait que si jamais ça vous intéresse, vous allez vous réserver des billets.
0: Mm-hmm.
2: Fait que, voilà, voilà. Autrement, on a une autre nouveauté côté encore franco, donc Gabriella Olivo, qui a une pièce qui s'appelle Valait la peine.
0: Oui, exactement. Chapeau pour l'accent.
2: Ben, écoute, j'ai aucune idée si je l'ai bien prononcé, mais je me suis lancé avec confiance, puis je me suis dit, la plupart des gens, peut-être, n'y verront que du feu.
0: Ouais, c'est ça. Et là, on vient de le souligner à gros traits, mais ouais. Bref, non, c'était. Je pense, en tout cas, que c'était bien.
2: Ben, j'ai l'impression que c'était pas si pire.
0: Ben, c'est ça. Alors, ouais. On va y aller avec ça. Cela étant dit, donc, oui, Gabriella Olivo, tu l'as mentionné. Donc, attention, un album qui a été nominé plutôt dans la catégorie album bilingue au Gala de la Disque, mes préférés, avec son EP A Todos Mis Amores.
2: Chacun son tour.
0: Ça, chacun son tour, ouais. Effectivement. C'est comme ça ici, hein. C'est très démocratique.
2: Oui, on se passe le ballon, puis c'est très, ouais, très fair.
0: Puis,
2: ben, ça, parce que c'est Gabriel Olivo, si vous ne le savez pas, qui porte un projet en français, en espagnol, en anglais.
0: C'est ça.
2: Fait que c'est fort riche, non seulement en langue, mais aussi en texture.
0: Exact.
2: Et sonore. Et.
0: Et vocal.
2: Ouais.
0: Et
2: vocal,
0: et
2: de douceur, sentimental.
0: Émotionnel.
2: Full sentimental.
0: Je comprends. C'est ça. Donc, bref, c'est le premier album complet pour Gabriella Olivo qui s'appelle Réflexionne. Et puis, ben voilà, on s'en va écouter ça. L'album en question sera lancé le 3 novembre au ministère. Et puis, ben voilà, c'est avec ça qu'on va ouvrir avec beaucoup de bonheur ce beau char de marge, édition 4 octobre 2026. On est à la veille d'un vent de changement, peut-être.
2: Ben, en fait, si on se fait au sondage, ça s'enligne pour ça.
0: Ouais. Alors, bref, on va suivre ça toute la soirée là, avec les résultats qui rentrent.
2: C'est comme une élection trop d'avance qu'on peut pas dire qu'est-ce qui se passe, mais on est là.
0: C'est ça. Alors, on va être là, fidèle au poste. Donc, on commence avec Catherine Noël ainsi que Gabriella Olivo. Et puis, il ne reste plus qu'à vous souhaiter un excellent char de marche.
2: Absolument.

0: Mais oui, mais oui, on a entendu notre ouverture de l'émission avec des nouveautés côté franco, donc Catherine Noël ainsi que Gabriella Olivo qui nous ont parti ça de belle manière. Et là, il nous en reste une du côté de Woody et on ne parle pas ici du personnage de Histoire de jouets.
1: Non, hélas. Donc oui, effectivement, Woody qui est un rappeur de Rosemont.
0: Ouais.
1: Et puis donc voilà, c'est son premier EP. Alors on va découvrir ça ensemble, l'univers musical de Woody. Avec donc c'est un projet qu'on nous dit ici qui est confiant, qui est drôle et chargé. C'est ce qu'on a comme information ici de la part de la direction musicale.
0: En émotion, en sonorité, en
1: tout.
0: Percussion peut-être.
1: C'est chargé, Alex.
0: Oui, c'est ça.
1: C'est chargé.
0: C'est comme une batterie.
1: Un peu, exactement. Oui, c'est l'homme batterie. On le compare souvent à une batterie.
0: Oui.
1: C'est ce qu'on a dans son
0: l'homme Duracell.
1: Exactement. C'est ça. Alors voilà, la chanson en question s'appelle Salto et c'est sur l'album qui s'appelle Staff Meal. D'ailleurs, il mange du manger sur son album, sur la pochette.
0: C'est ça. Hein? C'est très gourmand.
1: Ouais, ouais,
0: comme projet.
1: Donc voilà, on s'en va écouter ça. Juste après, on va continuer dans le hip et dans le hop en même temps avec Ben PLG, collaboration avec Mathilde sur la chanson Histoire sans fin. Juste avant de passer à une dernière petite toune.
0: Oui, puis localement, donc Muosa et Carson, la pièce Moula collabore avec Voice.

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bro. 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

0: Eh bien oui, on a écouté notre dernière nouveauté de la semaine du côté francophone en Woody avec la chanson Salto. Ensuite de ça, on enchaîne avec Ben PLG, avec Mathilde sur la chanson Histoire sans fin. Et à l'instant, c'était la chanson Moula, collaboration entre Mioza, Carson et Voice. Et là, on passe à la guerre de Toon.
1: Effectivement, on est rendu là et puis j'ai envie de lancer un truc dans les airs, c'est-à-dire la pièce indie pop de Noem qui s'appelle Sans toi, que je trouve fort efficace. Et ce que j'aime, c'est que c'est une pièce qui a une certaine douceur, mais qui décoiffe un peu en même temps.
0: Je comprends.
1: C'est très versatile.
0: Ben oui, c'est ça.
1: Puis ça, j'ai envie qu'on le vive ensemble.
0: Comme Malik Shahid un peu?
1: Notamment.
0: OK.
1: Ça, c'est, ouais, c'est un bon point de repère pour tous.
0: Parfait, merci.
1: Magnifique. Fait que oui, Noem est Sans toi. Et autrement, un peu de J'entends personne, avec Piano Song, même si on sait que c'est un homme de guitare. Hein.
0: Ben, c'est ça.
1: Mais piano, toujours bien présent.
0: Oui.
1: Dans Piano Song. Et autrement, un peu de Satine avec Anomalisa avant de passer à ta réplique.

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0: Ça y va, ça y va. On a entendu un peu de Noël avec Sans toi, mon show de la semaine de Toune. Voyons, la semaine de la guerre de Toune.
1: Oui.
0: Autrement, j'entends personne et aussi Satine. Et là, Maxime réplique.
1: Oui, absolument. Et puis, on garde. On s'en fargera pas, hein?
0: Je te vois venir, là.
1: Ben oui, parce que c'est proposé par les fleurs du tapis. Puis je suis pas mal certain, assez confiant de ça, là, que je suis le premier à faire la référence.
0: C'est ça, t'as défriché, là.
1: Ouais,
0: défriché les fleurs du tapis.
1: Ouais. Un pionnier, un trailblazer,
0: ouais,
1: comme
0: un
1: on dit.
0: Homme qui impose sa vision et qui innove.
1: Exactement.
0: Ouais.
1: Oui, oui, oui. Alors, bref, tout pour dire, quasiment mon choix cette semaine avec la chanson À l'affût du phoque. C'est une collaboration avec Q052. Et c'est sur l'album au titre fort inspirant Ninja Barbecue. Alors, on s'en va écouter ça. C'est mon choix pour cette semaine. Et juste après ça, on va être dans une espèce de rêve éveillé avec Oui, merci, la chanson Cowboy, avant de penser à, de passer plutôt à Maintenant, proposé par Marina. Je suis en 5e place.
0: Oui, c'est, on inaugure le top 5.
1: Bon, le mot écriage est commencé.
0: Ça part.

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Ok, merci.

0: Eh ben, j'avais jamais remarqué les genres de claves qu'il y a dans cette chanson-là.
1: Les claves?
0: Oui, comme des petites percussions. Ouais. En tout cas, bref, c'est la musique complexe. Hein. Il y a tellement de couches à ça qu'on peut la redécouvrir même après 60 écoutes.
1: C'est ça qui est le fun, c'est que quand tu penses que tu l'as cerné, non, il y a encore des couches à explorer ou à redécouvrir. Ouais.
0: Toujours surprenant.
1: La musique complexe, c'est la musique complexe.
0: Exactement. Alors, on a écouté Les Fleurs du Tapis. Oui, merci. Et à l'instant, on a écouté un peu de Marie-Neige avec la chanson qui s'appelle Maintenant. Parce que oui, maintenant, on est rendu dans le top 5, imagine-toi donc.
1: Ben oui, effectivement, on est rendu là. Et l'ascension se poursuit avec le top 4 parce qu'on est des gens de logique. Donc, Clotet Bouvette avec son single Amour Écran, son morceau en français qui est bien installé en 4e position. Et puis, autrement, on monte pour le bronze. Donc, Virginie B avec sa pièce Brasse Camarade qui s'appelle Chamaille.

0: Yes, sir.
1: Ça y va, ça y va. On a entendu monter du top 4, donc on a écouté un peu de Claudia Bouvette avec Amour écran. Et à l'instant, c'était Chamaille de Virginie B. Et là, c'est frisquet, hein? Puis c'est pas juste parce qu'on est rendu en octobre, mais c'est parce qu'en altitude, c'est plus frais.
0: Alors, on commence à être haut, on est en taux top 2.
1: C'est ça qui arrive.
0: Oui, oui, oui. Alors au sommet du palmarès, cette semaine, on retrouve Andrea Prochaska en deuxième place avec la chanson Hôtel anonyme. Et au vrai de vrai sommet, on retrouve une fois de plus, comment de bord, avec la chanson Viré doux. Qui est, comme tu l'as dit, qui est en douceur, mais aussi en funk.
1: En funk, c'est comme c'est doux, chaleureux et plein de groove.
0: Oui, exactement. Il se passe toutes sortes de choses là-dedans et c'est excellent. Donc, très heureux de voir ça au sommet du palmarès. Alors, on s'en va écouter ça. Andrea Prochaska, ensuite, commande de bord. Et juste après ça, on va passer à la réclame. Mais attention, c'est loin d'être terminé. Mm-hmm. Détrompez-vous. C'est-à-dire qu'on revient à 19h avec encore une pléthore de bonnes affaires. Donc, encore des nouveautés albums, sélection personnelle. Un autre beau top 5 qui arrive. Vraiment, ça va être super.
1: Tellement plus. Notre besace est pleine de surprises.

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0: Coucou. On est de retour au Charlemagne. J'ai envie d'entendre quelque chose qui était tout doux, qui était tout beau ce dimanche soir.
1: Oui, oui, oui. C'était un peu nonchalant aussi quand même. Il y avait quelque chose d'assez lousse. C'était John Roseboro.
0: Oui.
1: Avec un album qui s'appelle Vavavoom. Fait que oui. Déjà, c'est dynamique quand même.
0: Oui.
1: C'est hors de la boîte. Et c'est justement, ben oui, la pièce qu'on a écoutée, elle s'appelle A Song.
0: Ce qui est assez vrai quand même.
1: C'est dur à contredire, franchement. Là, mais, ouais. Mais oui, c'était bien... C'était jazz, c'était latin, c'était bossa nova, c'était lousse, c'était nonchalant.
0: Ouais.
1: Fait que voilà, une proposition très intéressante. C'est l'artiste qui est de New York qui nous a proposé ça. Et puis, fort approprié pour la saison.
0: Tout à fait.
1: Un album qui était conçu, ben, on l'entend dans le son, je pense, conçu dans un petit appartement très singer-songwriter et très axé sur l'expérience humaine qui est justement imparfaite à plusieurs égards.
0: Tout à fait.
1: Voilà, John Roseboro, c'est ce qu'on a entendu. Notre première nouveauté côté album, parce qu'il nous en reste deux autres.
0: Oui, exactement. Puis on va commencer avec Fat Dog.
1: C'est ça, un chien
0: bien gras.
1: Ouais. pour l'hiver, hein?
0: Ben, c'est ça.
1: Faut se préparer.
0: Exactement, avec l'album qui s'appelle Cancer. Donc, on parle ici du deuxième album de la formation Fat Dog et qui nous vient tout droit de Londres. Cancel Me, I'm Tired. Pardon, il y avait une parenthèse.
1: C'est ça.
0: Oui, oui, oui.
1: Quelqu'un qui veut se faire canceller, mais par fatigue. Là.
0: C'est ça.
1: C'est moins de job, puis t'es cancellé.
0: Et brûlé.
1: C'est ça, mané.
0: Exactement. Alors, oui, c'est ça. Donc, on va aller plus du côté du alt electro-rock avec ce projet-là ici. Donc, on va écouter la chanson qui s'appelle Aliens, juste avant de passer à notre dernière nouveauté album.
1: Oui, et un projet... justement qui vient de Québec, donc plus local, The Carringtons, ça s'appelle The Reunion, donc c'est un groupe justement de Québec qui font paraître leur nouvel album, leur deuxième, puis c'est quand même deuxième depuis 2014, fait qu'il y a eu un bon stretch d'attente entre les deux.
0: Quand même.
1: Voilà, fait que c'est un truc punk, rock, qui décoffre un peu, puis il y a aussi Hugo Moody qui a chapeauté le projet, fait que c'est quand même digne de mention. Mm-hmm. Et chose fort intéressante et fort particulière par rapport à l'album, ce sont tous des titres de un seul mot et toutes les tunes durent 2 minutes précisément.
0: Ah oui, hein?
1: Fait que, tu sais, il y avait une direction claire, ils savaient ce qu'ils voulaient faire, puis ils l'ont fait. Puis nous, on va écouter la pièce qui s'appelle Romance.
0: Ah, c'est-tu beau, ça, la romance?
1: C'est charmant.
0: Oui. Alors, on va écouter ça, Aliens ainsi que Romance, juste avant de revenir avec notre Galotune version album.
1: Ben, OK.

0: ça brasse.
1: C'est sérieux.
0: C'est très sérieux. Alors, on vient le. Ah, ben là, ça, parlant de brasser, là, c'était quelque chose, c'était très rock. Ce qu'on a écouté, on a écouté Fat Dog avec la chanson Aliens, et à l'instant, c'était The Carringtons avec la chanson Romance. C'est sur l'album The Reunion. C'était nos dernières nouveautés album pour cette semaine. Et là, on passe maintenant à la guerre de tunes. Et on commence avec ma sélection, si tu permets, Alex. Donc,
1: ben oui,
0: cette semaine, j'ai choisi nul autre que Biba Doobie avec l'album Pile On. De son, on va écouter la chanson Power Lines, qui est une collaboration avec un certain Brendan Yates de
1: Turnstile,
0: exactement, qui était à
1: SNL
0: hier. Ben oui.
1: Mais je suis quand même fasciné par l'espèce de virage. C'est comme des pop stars, Turnstile.
0: Oui, c'est ça, ils sont rendus.
1: Ils sont omniprésents, parce que, tu sais, il y a quelques années, c'était un band pop-punk, hardcore.
0: C'est ça, exactement.
1: Il était là-dedans.
0: Ouais.
1: Puis là, il y avait ça à tout le monde. C'est comme un bien public.
0: Oui, tout à fait.
1: Puis tant mieux pour eux autres.
0: Ben oui, certainement.
1: Ils font de la bonne musique.
0: Ben c'est ça, ils continuent de faire de la bonne musique. Donc pourquoi pas. Alors, bref, et voilà, c'est mon choix cette semaine. Biba Doobie, la collaboration, dis-je, avec Brendan Yates sur la chanson Power Lines.
1: Magnifique. De mon côté, je m'en vais ailleurs et pas qu'un peu. Donc, Kiefer, qui est un artiste de Los Angeles qui fait dans le jazz. Il est signé sur Blue Note après tout, mais il fait, je dis le jazz, mais il touche à l'électro, au hip-hop, il est assez versatile au niveau
0: c'est
1: des
0: ça.
1: Genres.
0: Comme Malik Shahid un peu.
1: Notamment, mais okay. Je suis content que tu le soulignes. Parfait. Parce que c'était, au cas c'était pas clair. Là.
0: C'est spécial Malik Shahid, si vous l'avez pas remarqué. Là.
1: Oui, c'est ça. Près deux mentions.
0: Ouais.
1: Oui, ben Kiefer avec son album Memory Bomb que je vous recommande chaudement. Donc, on écoute la pièce qui a pour titre Can't Let a Good Thing Go. Fait que c'est pour vous, c'est pour moi, c'est pour tout le monde. Et voilà, autrement, Corto Alto avec Noble Hill, collab avec Jacob, Elon et Lorraine avec Church of No One.

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1: Pas en avoir plus de musique et de chants d'hommage parce que, hein, ben, tant mieux, on en a d'autres.
0: Exactement, il en reste 5.
1: C'est ça qui arrive.
0: Mais le top.
1: C'est ça, parce que là, on vient d'entendre Gallatoon, donc oui. Bibadoobi, Kiefer, Corto Alto, El Rain. Et puis là, ce qui nous reste, c'est la crème de la crème.
0: Oui, exactement. Ça va être très crémeux tout ça avec Over Mono, avec la chanson After the Rain. Très, très fort de ta part, c'est juste après El Rain. Là.
1: Concept.
0: C'est vraiment très, très brillant. C'est sur l'album qui s'appelle Pure. Alors voilà, ensuite de ça, en quatrième position, on va écouter Melaina Cole. Cole? Oh, t'as peu, je reprends ça. Melaina Cole.
1: Ouais, vu qu'il n'y a pas de E, Cole, ça ferait du sens.
0: C'est ça. Ben, c'est ce que je me dis. En tout cas, K-O-L.
1: Ouais.
0: Avec l'album qui s'appelle OK, That's a Great Idea, Because If I Do That, Then... Ça fait réfléchir, ça.
1: C'est matière à méditation, effectivement.
0: Ouais, ouais, ouais.
1: Puis autrement, un dernier petit spin pour ce segment-là,
0: oui.
1: Avec ben, le bronze. Donc, Loren, avec la pièce Die Inside, tirée du projet Don't Be Funny Without Me.

0: Aïe, aïe, aïe, aïe.
1: C'est sûr hein, que c'est pas facile.
0: Non, certain. Mais j'ai bon espoir, on va y arriver.
1: Mais oui, parce que ben, t'sais, on est au dernier pas du dernière marche du top 5. Parce que c'est ça, on a écouté notre montée graduelle. Donc on a écouté Over Mono en 5e place avec l'album Pure Devotion. On a écouté Millie Nicole avec OK, That's a Great Idea, Because If I Do That Then. La pièce idola de ce projet-là, et autrement à l'instant, c'était nul autre que Die Inside, qui est tiré de l'album de Lauren, Don't Be Funny Without Me. Puis là, suspense, là, on va vous dévoiler ça dans un instant.
0: Oui.
1: Parce qu'on est au top 2.
0: Exactement. En deuxième position, je me souviens pas si. Je pense qu'on est pas mal dans la stabilité.
1: Mine de rien.
0: Tu pourras confirmer. Oui, je t'avoue que je ne suis pas certain à 100%, oui, oui. Mais je crois qu'on est dans la stabilité, par rapport à ce qu'on avait comme top 2 la semaine dernière, c'est-à-dire qu'en deuxième place, on va retrouver Chung avec la chanson MF Doom. C'est sur l'album qui s'appelle Purdue in Peru 2. Voilà pour ça. Et nul autre que. En fait, qui trône au sommet? Je vais te laisser faire la présentation, Alex.
1: Une fois de plus, c'est l'Angeline à la voix d'ange, Julia Holter, avec son projet Materia qui, une fois de plus, qui triomphe. Et justement, c'est la pièce Materia 2 qu'on va écouter. Et je trouve que c'est une belle manière de boucler la boucle parce que justement, Julia Holter, elle a une voix qui nous transporte dans une espèce d'état second qui nous enveloppe, qui nous fait du bien. C'est comme si c'est descendu des cieux, son affaire.
0: Tout à fait.
1: Fait que je trouve que finir sur cette note-là, c'est juste du bon. Et pour moi, et pour vous, et pour tout le monde, en parallèle.
0: C'est très beau, ça.
1: C'est ça qui est.
0: C'est très inspirant.
1: Ouais.
0: On se retrouve la semaine prochaine, évidemment, tout le monde, pour un autre Char de marge, édition très spéciale, sous un autre gouvernement, probablement.
1: C'est ça, hein, dans un monde transformé. Là.
0: Ouais. Alors, on va voir qu'est-ce qui va se passer avec tout ça. C'est très excitant de voir ce qu'on va pouvoir être encore en onde la semaine prochaine, ou bien la Terre, le Québec, se sera effondré.
1: J'ose croire que tout va être, somme toute, assez normal, pour le meilleur et pour le pire.
0: J'imagine.
1: Mais j'imagine. J'ai la foi.
0: Oui, bon,
1: même heure, même poste. Semaine prochaine.
0: Alors, c'est un rendez-vous. Donc,
1: absolument.
0: Évidemment, là, hein, si jamais c'est pas encore fait, demain, ça serait cool, la gang, que vous alliez voter. J'essaie de parler aux jeunes en ce moment, tu vois.
1: C'est ça, ton petit edge en mode jeunesse, là.
0: Ouais.
1: T'es capable, quand tu veux, là, de connecter avec la jeunesse.
0: Oui, quand j'ai pas trop la flemme.
1: Oui, c'est ça.
0: Tu vois.
1: Oui. C'est naturel.
0: C'est pas naturel, car c'est pas compliqué. Alors, donc c'est ça pour dire qu'on va écouter Chung ainsi que Julia Holter. Un grand merci tout le monde d'avoir été à l'écoute de cet autre Char de marge. C'est toujours un bonheur de passer nos dimanches soirs en votre compagnie, même si en quelque sorte c'est bien abstrait cette compagnie-là. Hein,
1: mais c'est spirituel.
0: C'est ça.
1: C'est une connexion mentale.
0: C'est ça. Puis ça vaut quelque chose.
1: Absolument.
0: Ça vaut quelque chose.
1: Plus que tout l'heure du monde.
0: Exactement. Alors, on s'en va justement écouter nos deux championnes de la semaine, Chung et Julia Holter. Passe une belle semaine, tout le monde. On se revoit sous un autre gouvernement, au risque de me répéter.
1: C'est vrai.
0: Bye bye.
1: Bye.

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0: 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Bonjour, chers auditeurs, chers auditrices. Bienvenue à l'émission Le terrain sportif, édition du 5. Octobre 2026. Le terrain sportif, 10h30 midi sur les ondes de CSM, le 89,3 FM, la plus grande radio universitaire francophone au monde. Et en rediffusion, lundi soir, 20h-21h30 sur les ondes de CFAC, le 88,3 FM, la radio de l'Université de Sherbrooke en Estrie, là où tout a commencé il y a plus de 20 ans. Déjà. Donc, Wissam Bensta au micro avec vous pour cette émission aujourd'hui qui va être un peu écourtée, mais écourtée ne veut pas dire sans contenu puisque on va avoir pour une, je crois que c'est la deuxième ou troisième fois, des billets à faire tirer une paire de billets pour le match des Carabins de l'Université de Montréal. Pas au volleyball, pas au soccer, pas au rugby, pas au flag football, au football américain. Donc, c'est l'événement qui attire le plus de personnes, évidemment, chez les Carabins. Les stades, les sièges sont pleins. On parle ici du Sepsum, qui est un des très beaux stades de football dans le RSEQ. On a la vue sur la montagne, évidemment, football. Et on le sait, les Carabins, ben, ils n'ont pas une fiche parfaite parce qu'ils ont perdu contre le Rouge et Or. On le sait. Sauf qu'ils ont perdu contre le Rouge et Or là-bas, du côté de Sainte-Foy à Québec City, mais le Rouge et Or, il va falloir qu'il vienne du côté du Sepsum. Puis là, on va voir quelle sera l'équipe qui sera première au classement, mais on sait que ces deux équipes-là vont terminer première et deuxième respectivement. Victoire de 23-17, ça se passait samedi dernier, des Carabins à l'Université de Montréal. Victoire de 48-15 de Laval sur Concordia. Et McGill, encore une fois, qui continue à avoir toute une saison. 4 victoires, 1 défaite, victoire de 47-27 contre Bishops. Ça se passait là hier du côté du stade Percival Molson. Et pour les Carabins, les billets à faire tirer, ben c'est vendredi le 16 octobre contre les Stingers de Concordia à 19h. On va en parler tantôt, mais on va vous donner le numéro de téléphone. La première personne qui appelle, vous allez remporter une paire de billets pour aller voir du football universitaire québécois. Donc, allez-y, appelez quand ça va être le temps. On va en parler tantôt. Sinon, aujourd'hui, dans cette émission écourtée, on va parler surtout match Canada qui jouait contre le Pérou. On le sait, le Pérou, c'est pas le grand Pérou, là. C'est une équipe qui n'a pas beaucoup de vedettes internationales, si on peut dire ça comme ça. Pratiquement aucune. Ils ont un gardien qui est connu parce qu'il a joué en MLS à Orlando, Pedro Galles. Ils ont Yoshimar Yotun, qui a joué une Coupe du Monde avec le Pérou, qui était quand même un bon joueur. Mais ils n'ont pas de vedette, le Pérou. Ils n'ont pas de vedette, puis ils se sont butés à une équipe canadienne qui était là, qui les attendait

l'humanité. Et elle les saisira probablement. C'est une erreur qui est arrivée. Puis bon plan aussi du côté du stade Saputo, puis les personnes qui s'occupent du côté technique. Ils ont mis l'hymne national canadien en backup, c'est-à-dire le son de l'hymne national canadien sans les paroles. Puis après ça, il a été quand même bien retenti par plusieurs personnes au stade Saputo. Ce match-là s'est terminé 2-0 pour le Canada, but à la 19e minute, but à la 35e minute. Jacob Schaffelberg a marqué les deux buts. Le joueur canadien, le numéro 14, qui... Ça lui arrivait souvent de jouer des matchs, il y avait des opportunités, mais il n'était pas capable de concrétiser, puis il les mettait pas au fond. C'est un joueur qui joue quand même avec Los Angeles FC, une des belles équipes de la MLS. Il a joué à Nashville, il a joué à Toronto. Donc, il a joué quand même dans des bonnes équipes, surtout Nashville et Los Angeles, qui sont des équipes qui font les séries très régulièrement dans le circuit Garber. Un match qui a été complètement dominé, et surtout un match où est-ce que capitaine Samuel Piet, capitaine du CF Montréal et pour l'occasion capitaine de Team Canada, est rentré à la 66e minute pour l'autre capitaine qui lui a donné le brassard, Stephen Ostacchio. Et il est rentré, il a été ovationné, puis il a même eu une opportunité de faire une frappe qui peut-être serait allée au fond des filets s'il avait frappé le ballon. Malheureusement, là, le temps a manqué. Et il s'est fait honorer avec ses parents, avec sa fille, et le gardien de but Maxime Crépeau, qui est un grand ami à lui, bon, les deux Québécois qui se tiennent ensemble avec l'équipe canadienne, c'est beau à voir. Et bien, Maxime Crépeau qui était là, qui ne jouait pas ce match-là, qui était là pour rendre hommage à son coéquipier. On va dire la vérité aussi, là, bon, Samuel Piet, c'est un bon joueur, c'est un joueur que j'adore, c'est un joueur respectable, c'est surtout une très bonne personne. Ça, il n'y a personne qui va dire que c'est une mauvaise personne, Samuel Piet. C'est vraiment un bon Jack, comme on dit. Mais avec l'équipe canadienne, c'est pas quelqu'un qui aura marqué l'histoire, bien que il a joué plus de 70 matchs avec l'équipe canadienne. Et là, bon, ben c'est pratiquement la fin du parcours pour lui avec l'équipe canadienne. Mais je peux vous garantir que quand il aura son hommage avec le CF Montréal, lui qui joue avec l'équipe de Montréal depuis 2017, plus de 227 matchs, 3 buts. Il n'a jamais marqué d'ailleurs avec l'équipe canadienne. Il va avoir un très grand hommage, environ 10 fois plus gros que celui qu'il a reçu samedi dernier au stade Saputo. Et également dans ce match-là, côté Canada, j'ai posé la question au coach, on va l'entendre dans quelques instants, mais ce qui a été beau à voir, c'est que parfois le Canada, quand il jouait contre des équipes un peu plus... qui sont habitués un peu de provoquer, de jouer un peu plus salaud, d'essayer de convaincre les arbitres, de simuler, de gagner du temps, de provoquer, le Canada ne savait pas comment répondre et se faisait là, vraiment enfiroiper par ces équipes-là et par ces comportements-là. Et dans les deux matchs qu'on a vus, les 3 octobre dernier et les 26 septembre dernier, contre le Chili et le Pérou, surtout contre le Chili, contre le Pérou, c'est arrivé un peu moins, mais c'est quand même arrivé. Des petits coups salauds par moment, des petites répliques de certains joueurs, de la provocation. Le Canada, non seulement n'est pas tombé dans le piège, mais le Canada a montré qu'il n'allait pas se laisser faire par ce genre d'attitude-là. Et c'est ce qui manque parfois à certaines équipes, selon moi. Personnellement, on l'a vu avec la France contre le Paraguay, ils ont essayé, on l'a vu notamment avec la France contre l'Argentine en finale de Coupe du Monde 2018. On l'a vu contre surtout les Anglais, Coupe du Monde 2026, contre l'Argentine, ils ne répliquaient pas. Donc c'est correct de ne pas répliquer, mais à un moment donné, il faut aussi que tu mettes ton pied par terre, puis c'est ce que le Canada a fait. Il a dit, vous voulez jouer physique? Vous voulez jouer salaud? Nous aussi, on est capable de vous répliquer de 1 et de 2. En plus de ça, on va vous battre chez nous par la marque de 2-0 et contre le Chili, chez nous par la marque de 1-0. Aucun but encaissé, 2 cartons rouges pour le Chili sans avoir répondu aux provocations. Donc ça, c'est une bonne chose pour l'équipe Canada qui commence un peu à changer son identité de jeu. Une équipe qui pressionne énormément le porteur du ballon. Puis d'ailleurs, si on avait eu cette équipe-là, la dernière Copa América que le Canada a joué, je suis convaincu que le Canada aurait peut-être été en finale de Copa América, peut-être pas, mais certainement aurait remporté cette 3e place, qu'il aurait dû remporter d'ailleurs contre l'Uruguay, match dans lequel là l'Uruguay avait égalisé à la 92e minute, parce qu'on connaît la chanson, contre ces équipes-là, c'est des

0: équipes qui font plus de fautes mais qui prennent moins de cartons. On l'a vu notamment avec l'Argentine à la Coupe du Monde, etc. Donc le Canada qui est resté discipliné, qui est resté intelligent, qui a répliqué, qui s'est pas laissé faire, qui a dominé, qui a pressionné. Et tout ça, ça vient de l'équipe, mais ça vient aussi de l'entraîneur-chef Jesse Marsh. Puis d'ailleurs, on va l'écouter à l'instant.
1: Good evening, coach. Thank you for your time. It seems that the Canadian team is not, I would say, getting bullied anymore by some of the teams who like to provoke at times with a different style of soccer. Is it an instruction that you gave, or is just the players stepping up and not getting caught into those situations that could be dangerous at times? Thank you.
2: One of the things that we've really concentrated on over the last 2+ years is not having a naive team, not having a team that doesn't understand how to play against opponents that are savvy, that are tough, that are, you know, difficult to play against. And that's both with how we want to play football and our style of play, which is being aggressive and pressing and counter-pressing and being the more physical and having power and speed in the way we play. But then also the intelligence of knowing what experienced players from different parts of the world and how they play and how they find ways to gain an edge. You know, we learned that very clearly in Copa America two years ago, and I think that we've added more understanding and savviness to the way that we do things. So we wanted to make sure we were disciplined and didn't get ourselves in any trouble with cards and any bad fouls, and that we didn't get lured into any kind of fights or any situations that might cost us in the match. And I thought from that perspective, we did a really good job.
1: Thank you.
0: Voilà donc Jesse Marsh qui répond très clairement à ma question, là, puisque c'est moi le journaliste qui lui a posé, puis il a dit que dans les 2 dernières années, ils ont vraiment pratiqué ça sur le fait de pas être naïf, puis de vraiment concentrer dans le jeu, de jouer leur soccer, mais aussi de pas tomber dans les pièges que certains adversaires leur donnent. Puis, pour être honnête avec vous, là, au Canada, à domicile, c'est sûr que c'est plus simple. Quand tu joues à certains endroits, surtout à l'extérieur, ou contre des équipes qui ont un des meilleurs joueurs de tous les temps, où est-ce qu'il y a énormément de pression arbitrale qui peut aller contre toi et qui peut favoriser l'autre équipe, qui peut favoriser l'adversaire, là, c'est sûr que c'est plus compliqué. Mais en général, contre des équipes comme le Chili, comme le Pérou, le Canada a vraiment été, honnêtement, je dirais 10 sur 10 dans ce registre-là. Ils ont pris le carton rouge quand le joueur a saigné de la tempe, là, c'est-à-dire Richie Larea, qui lui justement incarne ça, ce genre de choses-là, qui lui ne répond pas aux provocations et va également provoquer. Il va jouer le jeu de l'adversaire parce qu'il est bon là-dedans aussi, c'est un bon joueur sur le terrain, mais il est capable aussi de répondre, puis de pas se laisser faire, puis de mettre son pied à terre aussi. Il a montré à l'arbitre directement son front qui était en sang, au lieu d'aller voir le joueur puis directement commencer à se disputer avec lui. Puis le joueur là, a été expulsé directement, carton rouge, puis on n'a pas commencé à chercher puis à rentrer dans les provocations des joueurs chiliens, parce que bon, évidemment, lui, il a laissé son pied dans les airs, le joueur chilien. Il a fait un mouvement clairement pour frapper un joueur si ça la donnait, et donc c'est un carton rouge clair et net. Mais malgré ça, certains joueurs du Chili ont quand même argumenté pour dire que c'était injuste. Les images parlent à 100% contre ce qu'ils voulaient, c'est-à-dire pas de carton rouge. Puis Richie Larea a bien répondu, le Canada a bien répondu, puis il y a des provocations aussi de certains joueurs chiliens à la fin du match, puis ces provocations-là ont été répondues, puis certains joueurs ont dit ok, calmez-vous. Donc les joueurs canadiens répondent, répliquent et surtout sont présents sur le terrain avec le talent, comme on l'a vu. Le seul problème par contre, c'est que ça fait plusieurs matchs, notamment contre le Chili, où est-ce qu'on a joué à 11 contre 9. Pendant une bonne partie du match, on n'a pas marqué de but. Là, on a joué à 11 contre 11 contre cette équipe du Pérou. On les a dominés de A à Z en passant par B et X. Malgré ça, seulement 2 buts en première mi-temps. On n'a pas été capable de marquer le troisième. Et là, c'est correct contre ces équipes-là, qui sont en reconstruction, on va dire les vraies choses. Mais par contre, quand ça va jouer contre des grandes équipes, contre l'Argentine, le Brésil, la France, le Portugal, des équipes de premier plan, même la Colombie, tu ne peux pas gaspiller ces opportunités que tu as. Et le Canada ne peut pas se permettre de les gaspiller, ces opportunités-là, parce que quand tu les as, tu dois les mettre au fond. Et ça, c'est quelque chose qui manque un peu à notre équipe à l'heure actuelle, malgré de très bons attaquants. Des fois, la dernière passe n'est pas la bonne. Des fois, on n'est pas capable de terminer. Des fois, on fait le mauvais jeu. Des fois, c'est l'arrêt spectaculaire du gardien, mais ça va prendre un peu plus de buts de la part du Canada. Sinon, il y a notre ami Jürgen Klopp, ancienne légende entraîneur de Liverpool FC, qui maintenant entraîne l'équipe allemande. Et il y a des gens en Allemagne qui ont eu des réactions, parce que vous le savez, réseaux sociaux 2026, les gens s'en permettent. Tout le monde a une opinion, tout le monde peut dire qu'est-ce qu'il pense, etc., etc. Et il y a des gens en Allemagne qui sont allés critiquer le sélectionneur en disant que l'équipe allemande, et je cite, c'est pas moi qui le dis, ils disent qu'elle n'est pas assez blanche. Donc ça, c'est qu'est-ce qui est sorti par des personnes en Allemagne. Et Jürgen Klopp a fait une conférence de presse comme un patron pour remettre les points sur les i. Et il l'a fait en allemand avec une traduction, ça a été traduit de l'anglais là en sous-titres, et j'ai lu qu'est-ce qu'il a dit, et honnêtement, je trouve que sa réaction a été celle d'un patron. Il est tout simplement allé dire qu'un des problèmes aujourd'hui de notre société dans le monde dans lequel on vit, c'est que tout le monde peut exprimer son opinion à tout moment et la rendre populaire sur les réseaux sociaux. Puis il explique très clairement qu'avant, c'était pas le cas. Avant, il fallait prendre un crayon, dévisser le bouchon, écrire une lettre, écrire sur un papier, mettre le papier dans l'enveloppe, envoyer ça avec un timbre. Il fallait que tu ailles acheter le timbre au dépanneur. Et là, tu pouvais donner ton opinion. Là, à part les quelques, évidemment, chroniqueurs dans les journaux, là, aujourd'hui, n'importe qui a un compte Instagram avec aucun fait accompli, rien, aucune expérience, aucune formation, peut poster des idées nauséabondes sur ce qui se passe, par exemple, en Allemagne, en disant que, ben, puisqu'ils sont clairement des commentaires racistes, là, en disant que parce que les joueurs allemands, il y en a qui sont pas blancs, ils sont pas allemands. C'est, entre guillemets, c'est la même chose qu'ils ont fait avec l'équipe de France, etc., etc., etc. Ils l'ont même fait ici avec l'équipe canadienne, certaines personnes en ligne, notamment ce fameux frère d'un joueur connu de la LHJMQ, que je tairai le nom, mais que j'avais vu qui avait like une photo de singe qui était utilisé pour comparer les joueurs de l'équipe canadienne. Donc voilà, parenthèse fermée. Maintenant que ça c'est dit, Jürgen Klopp, il a mis les points sur les i en disant ça, puis surtout il a dit que les gens devraient aller faire un tour dans le vestiaire de l'équipe nationale d'Allemagne pour voir comment ça se passe bien. Et non seulement l'équipe de l'Allemagne, que les vestiaires de soccer à travers le monde, très généralement, très souvent, surtout en Europe notamment, mais pas que, il y a une diversité de joueurs dans ces équipes-là. Et bien qu'il y ait des affinités parfois entre les gens qui se ressemblent, ça c'est clair, on va pas le dénier, les gens, le renier, pas le dénier, c'est un mot en anglais ça, denied, les gens vivent bien ensemble, puis ça donne des beaux moments, des bon esprit d'équipe, et ça donne des équipes qui sont soudées les uns pour les autres, et où est-ce que les joueurs jouent tous pour le même chandail, c'est beau à voir, et lui, c'est qu'est-ce qu'il a cité. Puis d'ailleurs, pour revenir sur Jürgen Klopp, pour ceux qui connaissent Mesut Özil, qui jouait avec l'équipe d'Allemagne en 2018, ça a été évidemment le bouc émissaire qui s'est fait fracasser pour la sortie de l'Allemagne au premier tour de la Coupe du Monde. D'ailleurs, c'était un des joueurs qui avait créé le plus d'opportunités dans toute la Coupe du Monde, avec créer des opportunités de but pour ses partenaires. Évidemment, on n'a pas tapé sur Timo Werner, qui était vraiment nul à chier durant cette Coupe du Monde-là. On a tapé sur Mesut Özil, parce que, bon, fils d'immigrés turcs, mais allemands, etc. On lui a vraiment, là, carrément craché dessus en Allemagne. Et ça a été un des seuls, Jürgen Klopp, qui a été en mesure de défendre ce joueur-là, alors que Özil avait joué avec un paquet de monde en Allemagne. Évidemment, il n'y a pas beaucoup de joueurs qui sont allés l'enfoncer. Les joueurs, qu'est-ce que c'est? Ben, ils ont essayé d'être plutôt au neutre, mais un qui est sorti pour vraiment défendre Mesut Özil, c'est Jürgen Klopp, et j'ai trouvé ça fantastique. Et depuis que j'ai vu ça, cet homme a mon respect, et je le félicite pour qu'est-ce qu'il a dit, pour répondre justement aux personnes qui disent que l'équipe d'Allemagne n'est pas assez blanche à leur goût. On est en 2026, les joueurs qui jouent avec l'équipe d'Allemagne, ils sont tous allemands, ils parlent tous allemand, sur le terrain ça parle allemand, puis d'ailleurs je le répète à chaque fois, ça c'est peut-être controversé qu'est-ce que je vais dire, mais les équipes en Europe, où est-ce que les gens chialent qu'il n'y a pas assez de joueurs en guillemets blancs, ils ne regardent pas de l'autre côté où est-ce que des joueurs jouent pour certaines équipes, notamment en Afrique, notamment en Amérique latine, en Amérique centrale, où est-ce que la quasi-totalité des joueurs qui jouent pour l'équipe nationale n'ont jamais mis les pieds dans le pays et ou ne parlent pas la langue du pays. En Allemagne, ils sont tous allemands, ils ont tous grandi en Allemagne, ils ont tous été formés par l'Allemagne. La plupart ont joué leur soccer en Allemagne également, en jeunes pros. Puis jouer avec l'équipe nationale, ce sont tous des Allemands. Et ceux qui sont pas d'accord avec ça, ben malheureusement pour vous, Jürgen Klopp vous emmerde. C'est la réalité des choses. Et il a dit notamment qu'il n'a pas de temps à accorder à cette stupidité. Puis il a pas répondu par rapport, évidemment, en disant ben ils sont en Allemagne, ils ont grandi en Allemagne, ils parlent allemand, ils jouent formés en Allemagne, puis tout, c'est des Allemands. Voilà, donc ça, c'est dit, c'est fait pour notre ami Jürgen Klopp. Maintenant, on va y aller avec une nouvelle un peu plus positive. J'ai reçu un message de CSM, des patrons, directeurs des ventes et partenariats de la belle radio de CSM sur le boulevard Édouard-Montpetit à Montréal, dans l'arrondissement Côte-des-Neiges. 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On fait une petite pause musicale, puis on revient après ceci pour la deuxième partie écourtée du Terrain Sportif édition du 5 octobre 2026. Bougez pas.

0: Chanson francophone, nouveauté francophone, L'amour enterré vivant de La Bronze. Ça, c'était dans le palmarès CSM et CFAC des dernières semaines. D'ailleurs, ça allait encore. On va bientôt faire la petite pause au sponsor, mais avant, juste un petit mot pour vous dire quand même. On parle pas beaucoup du Canadien de Montréal ici au terrain sportif parce que vous le savez, c'est déjà surmédiatisé. On parle des événements sportifs moins médiatisés, du genre par exemple Costa Rica qui jouait contre Haïti hier soir pour la Gold Cup. Il y a plein de beaux petits matchs exotiques là, qui se passent dans le monde du soccer. Notamment Guyane, Dominica, je pense en français c'est Dominique, 8-1, Puerto Rico, les îles Caïmans, 1-0, Turks and Caicos Islands, 3-0 contre les British Virgin Islands, Bahamas qui perd 3-2 contre US Virgin Islands, le Supra du Québec, ça c'est chez nous, 5-0, puis pour ceux qui s'intéressent, Maroc, Mali, 1-0, Kyrgyzstan, Liban, 3-1, puis le Sénégal s'est imposé contre les Comores par la marque de 1-0. Vous voyez, le soccer, c'est international, puis pas à peu près. Puis le Djibouti des moins de 23 ans a battu le Soudan du Sud des moins de 23 ans par la marque de 2-1. Et les deux buts ont été marqués par Eli Onyango sur penalty, puis un but normal. Donc voilà, c'est dit, c'est fait. On fait une petite pause maintenant. Dans quelques instants, mais juste pour dire que le Canadien a quand même gagné son premier match, son match d'ouverture, il l'a gagné, mais c'était pas le match d'ouverture à la maison, c'était sur la route. Ils ont gagné ça à Toronto. Toronto, c'est une équipe qui va pas très bien ces dernières années. Ils sont allés chercher Marchenko, puis ont donné Matthew Knies. Ça, il y a certaines personnes qui sont encore avec ça, d'autres non. Ils ont gagné 3-2 du côté de Toronto, puis contre les Penguins à Pittsburgh, ils ont perdu 6-5, mais c'était un moment donné 5-1. Puis le Canadien de Montréal qui a égalisé ça en fin de troisième période avec Demidov et Kreider, mais Novak a remporté le tout pour les Penguins avec des passes à Malkin et à Le Temps, donc le Canadien qui va ouvrir sa saison au Centre Bell, puis ça s'appelle le Centre Bell maintenant, mais évidemment, peut-être que quand il y aura un nouveau sponsor, ça va changer de nom. Mais bref, demain, le 6 octobre, 19h, les Hurricanes sont en ville, puis le Canadien va jouer 4 matchs de suite. Là. Le 6 octobre contre les Hurricanes de la Caroline, 8 octobre, Prédateurs de Nashville, 10 octobre, les Red Wings de Détroit, et 13 octobre, les Sabres de Buffalo. Donc voilà pour le Canadien. Petite pause, puis on revient après ceci, bougez pas.
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8: Maintenant, pour la deuxième partie de l'émission, écourtée, je le répète, c'est rare qu'elle sera écourtée, mais elle le sera cette semaine. Mais il y aura plein de bonnes chansons, des nouveautés francophones qu'on va vous mettre pour vous dans vos oreilles. On va y aller avec les groupes de flag football universitaire féminin, parce que vous le savez, le football RSEQ universitaire, c'est que du football masculin, mais il y a du flag football féminin, c'est peu médiatisé, on va en parler. Et ce qui est intéressant avec ça, c'est que c'est plusieurs journées, plusieurs matchs, et toutes les équipes s'en vont dans la même place, la même fin de semaine, pour aller jouer ces matchs-là, puis ils jouent plus d'un match là de flag football, c'est environ 3 matchs par équipe, donc Sherbrooke en a joué 3 lors du premier, Laval 3 également, et ainsi de suite. Le premier tournoi se passait du côté du collège Saint-Jean-Vianney, ça c'est dans l'est de Montréal, où est-ce que il y a des pancartes qui disent il faut faire attention aux coyotes, parce qu'il y a des coyotes là-bas, évidemment, il y en a, mais vous les verrez pas, mais ça dit qu'il y en a quelques-uns. Un des plus gros parcs de l'île de Montréal, d'ailleurs, se trouve là-bas, le parc nature de la Pointe-aux-Prairies. Parce que pour ceux qui ne le savent pas, Montréal, c'est pas juste où est-ce qu'il y a des stations de métro, puis c'est pas juste Berri-UQAM, il y a des parcs partout, notamment un très gros à l'île Bizarre. Il y en a un également, le parc agricole du Bois de la Roche. Donc, dans la côte est, côte ouest, puis l'île Bizarre, puis un peu partout, il y a des parcs sur l'île de Montréal. Bref, ça se passait là-bas du côté de Saint-Jean-Vianney, le premier match, premier tournoi. Puis le deuxième, ça se passait du côté de l'Université de Sherbrooke. Ça se passait il y a environ 2 semaines de ça. Il y a une semaine de ça, les 27 septembre dernier, dimanche le 27 septembre. On va aller avec les résultats en rafale avant de vous annoncer les matchs pour l'avant-dernière journée qui vont se dérouler. Donc tout d'abord, 48-0 pour Concordia contre l'ETS. Montréal contre McGill, 48-12 pour Montréal. UQTR, 40, Laval, 18. 26-7 pour Sherbrooke contre l'UQAM. 26-20 Montréal contre Laval pour Montréal. UQAM, 38, Concordia, 35. Sherbrooke, 35, ETS, 7. L'ETS, souvent, là, qui rush avec certaines de leurs équipes sportives. UQTR, 38, McGill, 21. Laval, 46, McGill, 12. Montréal, 48, 13, UQTR. Sherbrooke bat Concordia, 26-20. Et 40-6 pour l'UQAM contre, et oui, vous l'aurez compris, l'École de technologie supérieure, qui est bonne dernière du classement dans le groupe B. Ça va de suite. Groupe A, Montréal, première, 6 matchs joués, 6 victoires, 12 points. Deuxième, Sherbrooke, 10 points. Troisième, UQAM, 6 points. Quatrième, McGill, 0 points. McGill, qui est la pire défense de toute la ligue, avec 250 points accordés. Groupe B, Concordia, premier, avec 8 points. Deuxième, UQTR, 8 points. Laval, troisième, 4 points. Et l'École de technologie supérieure, tout comme McGill, 6 matchs joués, 6 défaites. La pire attaque de toute la ligue avec 33 points marqués en 6 matchs. Et la deuxième pire défense de toute la ligue après McGill avec 214 points concédés. Ce qui s'en vient, ben, c'est le 11 octobre, ça c'est le week-end de l'Action de grâce. J'aurais pensé qu'on aurait donné du temps un peu aux personnes d'éviter de faire du sport ce week-end-là, puis de rester en famille ou avec les amis ou prendre congé. Mais non, il y a du sport pour le flag football féminin. Et il y a plusieurs matchs là qui sont en même temps. Ça se passe du côté du CAPS. Le CAPS, ça, c'est du côté de Trois-Rivières, le campus de l'Université de Trois-Rivières, où est-ce que les Patriotes jouent. Donc, McGill, UQAM, UQTR, Concordia, ça, c'est à 11h, à midi quart, midi 15, ETS Laval, Sherbrooke, Montréal. À 1h30, Laval, UQAM et McGill, l'École de technologie supérieure. Donc, une de ces deux équipes-là, hopefully, comme on dit en bon français, aura au moins un point parce qu'ils peuvent faire match nul, ou au moins une des deux équipes aura gagné son premier match de la saison, McGill ETS. 2h45, Concordia Montréal, Sherbrooke UQTR. Et puis ensuite de ça, à 16h, École de technologie supérieure contre Trois-Rivières, McGill contre Sherbrooke. Et pour clore le tout, à 17h15, Concordia Laval et l'Université du Québec à Montréal contre les Carabins. Tout ça se passe au CAPS 1 puis au CAPS 2. Donc, si vous êtes un grand ou une grande fan de flag football puis vous voulez faire un petit road trip pour aller voir une journée remplie de sport, là, parce que littéralement, ça commence à 11h. Le premier match puis le dernier match est à 17h15, donc ça doit durer environ une heure, ces matchs-là. Fait que c'est de 11h le matin jusqu'à environ 18h pour une belle journée d'automne, respirer de l'air frais à Trois-Rivières. Donc voilà, c'est pas très loin de Montréal, c'est pas très loin de Québec, c'est pas très loin de Sherbrooke, c'est accessible. Donc allez encourager le flag football universitaire féminin. Donc voilà, ça c'est dit, ça c'est fait. Également, on l'a mentionné tantôt, il y avait des résultats de football, on les a déjà dit. On va aller plonger maintenant à côté rugby masculin. Il y avait quelques matchs le week-end dernier. Montréal qui bat l'École de technologie supérieure 28-24, encore eux qui perdent. McGill 71 contre Carleton 0. Bishops perd 20-5 contre Concordia. Les matchs qui s'en viennent le week-end prochain, ben, il y en a trois chez les hommes. Carleton est à Bishops, Ottawa est à McGill et Concordia est du côté des Carabins Université de Montréal. Qu'est-ce que ça donne? Eh bien, là, dans ce cas-ci, l'École de technologie supérieure, eh bien, ils sont premiers au rugby universitaire masculin. 3 victoires, 1 défaite, puis c'est celle que je viens d'annoncer. 182 points marqués, meilleure attaque de toute la ligue. Deuxième, Ottawa, 16 points. Troisième, Montréal, 15. Quatrième, McGill, 10 points. Cinquième, Concordia, 5 points. Sixième, Bishops, 1 point. Et septième, Carleton, 0 point. Avec la pire attaque, 13 points marqués en 3 matchs. Et la pire défense, 182 points encaissés en 3 matchs. Ça, c'était pour le rugby universitaire masculin. Pour le féminin maintenant, ben encore une fois, il y avait des matchs le week-end, puis la saison est presque finie pour le rugby féminin. On avait Laval qui a battu Carleton 67-0, Montréal qui a battu Sherbrooke 50-0 et Concordia qui a battu Bishops 76-5. Donc vous voyez, c'est tout le temps les mêmes qui gagnent. Il y a beaucoup d'inégalités dans cette ligue-là, mais bon, ça permet aux athlètes de pratiquer leur sport dans la victoire comme dans la défaite. Matchs qui s'en viennent pour le dernier week-end de rugby, ben à Coulterfield, à Lennoxville, Bishops va recevoir Carleton, ça c'est vendredi qui s'en vient. Samedi, Ottawa est à Laval pour y affronter le Rouge et Or au stade TELUS. Et dimanche prochain, le 11 octobre, Concordia se déplace du côté de Montréal au terrain Vincent Dindy. Classement, ben Laval et Ottawa, les deux équipes sont premières avec 25 points, 5 matchs joués, 5 victoires. Elles vont s'affronter, ces deux équipes-là, lors de la dernière journée. Donc, on verra qui aura la tête. Montréal, 16 points. Concordia, 16 points. Quatrième. Cinquième, Sherbrooke, 10 points. Sixième, Bishops, 2 points. Et Carleton, septième avec 0 points. Donc, voilà, c'est dit, c'est fait. Maintenant, on va faire une longue pause, non pas une petite pause, pour cette émission écourtée du 5 octobre. C'est la fin de l'émission, puisque pour des raisons X, Y, Z, cette émission doit être écourtée. Merci beaucoup d'avoir été là au terrain sportif. On s'en va avec une rafale de chansons, des nouveautés francophones, notamment avec Tatiana Jane, Brutal, K The Prodigy, La Tendresse d'un mot, Lala et Che Vavava, Thierry Larose, Conversation dans le noir, Ratata de Saramé, Sunshine de Canel, A Girl Named Sue, Ma Chance et Claudia Bouvette avec Amour Écran. Merci beaucoup d'avoir été présent sur les ondes de CSM et de CFAC pour cette édition du 5 octobre 2026. Mon nom est Wissam Bensa et je vous souhaite une excellente semaine remplie de plein air, remplie de sport, remplie de santé. Merci beaucoup d'avoir été là. Bonne semaine. Au revoir.

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lundi de 12h à 13h. Bonjour, bonjour mes amis sur CSM 89.3 FM. J'espère que vous allez très très très très bien. Et de retour lundi. Un bon commencement pour la semaine. Bon automne mes amis. Et voilà, chaque lundi de 12h à 13h, c'est l'émission Yalla Lâcher Prise avec Rabibi. Alors aujourd'hui c'est qui? Toc toc toc, c'est une chanteuse qui s'appelle Flora Luna. Je vais pas brûler plus les étapes. On va voir, je vous laisse avec sa tune qui s'appelle la symphonie nocturne de Flora Luna, et on va aller avec la discussion, directement à la discussion avec Luna Flora. Bonne écoute mes amis.

0: Et de retour au micro, mes amis sur CSM 89.3 FM, FM, FM. Là maintenant, toc, toc, toc, notre invité, après l'introduction de sa tune, Flora Luna. Bonjour, bonjour Flora.
1: Oui, bonjour Adèb.
0: Ça va, comment vas-tu?
1: Ça va très bien, merci. Et toi?
0: Oui, merci, merci. Merci pour l'acceptation de l'invitation. Et on te parle... T'es à Manitoba, c'est ça?
1: Oui, exactement. Ouais, j'habite à Winnipeg, au Manitoba.
0: Oh, bonjour pour tout le monde. Bonjour Winnipeg. J'étais une seule fois à Winnipeg et tout le bonjour et la belle énergie à Manitoba, à toutes les provinces et à tout le monde. Alors, Flora...
1: Ben, merci.
0: Ça fait un énorme plaisir. Alors Flora, parle-nous de toi. C'est qui Flora? Je veux pas vraiment parler à ta place, donc j'aimerais bien que nos invités, nos amis plutôt de CSM, nous écoutent et savoir plus de toi, de ta propre parole.
1: Oui, ben Flora Luna, je suis une artiste bilingue, pop alternative luxuriante. De Winnipeg au Manitoba, et puis c'est un projet qui a commencé en 2022 quand j'ai voulu lancer ma carrière solo plus pour parler de sujets plus personnels peut-être ou avoir la liberté de jouer avec des sonorités un peu différentes et puis ouais, c'est à ce moment-là que j'ai appris à me découvrir encore plus. Alors,
0: c'est bien ça, c'est bien ça. Donc, si tu me permets, est-ce que tu t'as découvert ton potentiel ou bien ton amour envers l'art de façon générale? On te voit sur Instagram avec ton propre new look, ta personnalité à toi comme artiste. Et est-ce que ceci a été découvert depuis 2022 ou bien t'étais plus avant, t'as aimé faire la musique, mais ça a commencé en 2022?
1: Ouais, ben en fait, ça fait toute ma vie que je fais de la musique. Je viens d'une très grande famille. On est 7 enfants dans ma famille. Alors, je suis la 5e de 7. Et puis, mes deux parents sont artistes. Mon père était un artiste visuel. Ma mère est une musicienne. Alors, j'ai grandi dans un petit village au Manitoba qui s'appelle Sainte-Geneviève. Et puis, on avait vraiment toute la liberté pour vraiment créer, puis faire de la musique ensemble. Alors, c'est comme ça que j'ai grandi. Quand j'ai eu 18 ans, j'ai voulu faire quelque chose d'un peu différent parce que je voyais aussi les défis qui viennent avec la vie d'artiste en voyant mes parents faire. Et puis, je me suis dit, oh non, je peux pas faire que eux. Alors, je suis partie essayer d'autres choses. J'ai fait des études dans différents domaines à Ottawa pour un bout. Puis ensuite, je suis revenue à Winnipeg. Puis je me suis décidée, non, je peux plus me cacher de la musique m'appelle. Pour vraiment que je prenne ça au sérieux. Donc,
0: C'est ça, t'avais vraiment comme des, comment dire, pour découvrir cette chose-là ou bien de la faire en pratique, ça demande de courage, de maturité en fait à travers des expériences autres que dans la discipline qu'on veut. Ce que je veux dire, c'est comme c'est des barrières, mais ce sont des expériences pour nous faire éveiller à faire ce qu'on veut. C'est ça. C'est bien.
1: Tout à fait.
0: Et en plus, t'es née dans une famille artiste. Donc, c'est un facteur majeur qui t'a permis d'aller dans cette discipline-là.
1: Ouais, tout à fait. J'ai vraiment eu de la chance de ce côté-là, que j'ai toujours été vraiment encouragée dans ma musique par ma famille. Puis, mais c'est ça, c'est sûr que ça vient avec des défis, on le sait. Puis, mais à un moment donné, quand on est artiste dans le cœur, on peut plus se cacher parce que ça, c'est trop difficile de pas, tu sais, de d'enterrer ça à l'intérieur, puis de se le cacher. Alors, ouais. J'ai pas de regrets. Je suis tellement plus heureuse maintenant que je fais ça. Plein, alors.
0: Magnifique, magnifique. On te voit sur Instagram, mes amis, sur CSM89.3 FM. Vous regardez Fleur Aluna, vous pouvez voir sur Instagram. C'est ça, ton Instagram, c'est Fleur Aluna.
1: Exactement.
0: Voilà, ouais. Donc mes amis, vous allez voir c'est qui Fleur Aluna. Donc là, maintenant, vous êtes en train d'écouter de Winnipeg Fleur Aluna. Sa vibe était une belle, très, très belle personne. Même en regardant son Instagram, vous allez regarder sa vibe, ça bouge, ça bûche là. Donc, let's go, let's go, let's go. Voilà, voilà. Alors, pourquoi Fleur Aluna? Pourquoi la question, c'est en deux morceaux, c'est-à-dire petit A, petit B. Alors, pourquoi t'as choisi ce nom? Et à partir, qu'est-ce que t'as... comment t'as... Pas comment. Ok, je récapitule, mes amis, désolé.
1: Ouais, pas de problème.
0: Alors, comment t'as découvert ce nom? C'est quoi l'inspiration? Et quand tu as vraiment cette inspiration-là?
1: Et pardon, la deuxième question, j'ai pas
0: C'est-à-dire,
1: compris.
0: Quand est-ce que, ok, Fleur Aluna, tu t'es inspiré de quoi? Pourquoi Fleur Aluna? Et c'était quand exactement? La date ou?
1: Ah, d'accord.
0: C'était quand?
1: Oui. Alors, Fleur Aluna, c'est le nom m'est venu parce que je suis une personne très nocturne et puis je suis une artiste qui écrit la nuit. J'ai toujours beaucoup aimé. J'ai toujours eu une affinité avec la lune puis les étoiles parce que quand j'écris la nuit, ben c'est un peu mes compagnes. Alors je dis que je suis une fleur qui s'ouvre sous la lune en faisant mon art. Alors c'est un peu pour ça que j'ai décidé de choisir ce nom-là, Fleur Aluna. Puis c'est, en même temps, c'est un nom qui se dit bien en français et en anglais. Puis comme je suis une francophone dans un milieu minoritaire, c'est sûr que c'est toujours avantageux d'avoir un nom que tout le monde dont ils peuvent se rappeler. Donc voilà, c'est un peu pour ça. Puis et puis l'inspiration m'est venue quand j'ai commencé mon projet solo en 2022, j'ai choisi ce nom-là, justement.
0: Magnifique. Donc c'est la fleur de la lune, mes amis sur CSM 89.3 FM. C'est comme on dit le oiseau de la nuit qui s'inspire à partir de la nuit. Quand il s'est calme, quand tout le monde, il y a pas de bruit, ça l'inspire. Alors Fleur Aluna, notre invité, notre artiste de Manitoba, de Winnipeg précisément. Et elle s'inspire de la nuit, le silence nocturne, et elle se voit une fleur de la lune. Et c'est vrai, c'est la fleur de la lune. Luna Luna, Fleur Aluna, sur Instagram Fleur Aluna, sur CSM89.3 FM, exclusivement mes amis. Alors Flora, si on parle de ta tune, est-ce que tu peux nous décrire comment ça t'inspirait, ça déclenchait comment, les paroles, la composition, parle-nous de son parcours.
1: Ouais, donc en fait c'est mon album au complet que je lance le 9 octobre, et puis l'album a été, c'est vraiment un album encore une fois habité par la nuit, c'est cet espace intime où, tu sais, pendant la nuit où les émotions s'amplifient, les souvenirs, les désirs, les questions existentielles, tout ça, ça prend voix. Et puis, c'est un peu, tu sais, à travers mes nuits où je dormais moins puis que j'écrivais, que toutes ces inspirations-là sont venues. Puis souvent, je me sens vraiment connectée aussi à la nature. Dans la nuit. Alors, il y a aussi beaucoup de ce thème-là qui revient, la connexion à l'univers, à la nature. Puis vous allez surtout, vous allez entendre cette connexion avec la nature justement dans la chanson titre de l'album qui s'appelle aussi Symphonie Nocturne, où je parle de vraiment avoir la liberté en tant que femme d'être juste si on est dans la nature, parce que dans la nature, il n'y a pas toutes les contraintes et les pressions sociétales d'être une femme parfaite selon les normes de la société. Alors, c'est vraiment une chanson qui parle de cette liberté qu'on ressent en nature, justement.
0: Oui, magnifique. C'est la zoothérapie, en fait. On parle de la zoothérapie d'une façon ou d'une autre, que la nature, c'est la... Comment dire, la planète, notre mère, c'est la seule planète qui existe dans l'univers où on trouve l'oxygène, l'eau et le verdâtre, tout ce qui est vivant sur cette belle terre. Alors sur cette planète, why not? C'est un bon concept que tu as mentionné, Flora, Luna. On a besoin de ça. On est dans dans un temps qu'on a trop besoin. On a soif, comme des enfants qui ont des bébés qui ont soif du lait de leur maman. Donc on a besoin de ça. Merci, Flora. Nice. Est-ce que tu composes, c'est toi-même qui compose, qui fait la composition et les paroles?
1: Oui, exactement. Ouais, je compose, je fais l'écriture de paroles et la composition, mais c'est sûr que j'ai aussi certains collaborateurs qui m'ont aidé, avec qui j'ai collaboré sur l'album. Alors, je suis très fière de ces collaborations-là aussi. C'est surtout d'autres artistes du Manitoba ainsi que quelques-uns de la Saskatchewan aussi.
0: Oh, bonjour Saskatchewan, bonjour tous les compositeurs, tous les artistes de Manitoba et de Saskatchewan et tout le Canada. Saskatchewan, je dois vraiment te visiter, by the way. Toutes les provinces, il y a plein.
1: Oh. On serait bien heureux de vous accueillir, ouais.
0: Oh, merci. Ah, moi comme Winnipeg, c'était vraiment pour un congrès et je l'ai visité pour, je crois, 3-4 jours. C'est vraiment un de mes beaux souvenirs. Il y a le parc que j'adore aussi. Il y a plein de choses où j'étais. C'était un beau souvenir. Alors, toutes mes salutations à tout le monde. Aussi, alors, si on parle, Flora Luna, de ta composition, de la communication avec la nature et tout, est-ce que, de ton album qui va être diffusé le 9, est-ce qu'on le trouve sur quelle plateforme?
1: Bien, sur toutes les plateformes. Alors, c'est à vous de choisir. YouTube, Spotify, Tidal, Apple Music, tout ça. Puis j'ai aussi déjà 3 singles de sortie en ce moment. Donc, j'ai un vidéoclip officiel pour ma chanson Symphonie Nocturne, ainsi que 2 lyric videos pour les 2 autres singles aussi. Alors, allez voir ça si vous voulez.
0: Oui, bien sûr. Donc, on a lancé une chanson avant notre discussion et après, on va lancer produit de Flora Luna, mes amis, que vous allez écouter après. Donc, on arrive, Flora Luna, à la fin de la discussion. C'était une belle discussion. Alors, ma question, j'ai oublié de te poser, est-ce que tu joues un instrument? C'est quoi les instruments que tu aimes à jouer, si jamais?
1: Oui, sur scène, c'est surtout le clavier que je joue, puis je joue un petit peu aussi de guitare acoustique. Mon instrument primaire, c'est vraiment de la voix. Je suis chanteuse d'abord et avant tout. Mais c'est sûr que oui, j'aime beaucoup jouer le clavier, puis la guitare, puis quand je suis sur scène, autant que possible, j'aime ça avoir mon band au complet. Alors, souvent, je suis accompagnée de 3 autres musiciens. Sinon, on fait ça en duo aussi. J'ai déjà fait plusieurs tournées en duo. Alors, ça, c'est le fun. Ouais.
0: Magnifique. Ça fait du sens. Flora Luna, dans la nuit, elle s'inspire avec sa guitare et son piano. Voilà, Flora Luna, mes amis sur CSM 89.3 FM. Encore, merci Flora, encore une fois, et bienvenue à Montréal, si jamais tu prévois de venir à Montréal bientôt?
1: Ben, En fait, oui, j'espère revenir probablement au printemps 2027. Alors, gardez vos yeux ouverts pour ça. Puis, en fait, je viens de faire une tournée au Québec au mois d'août. Alors, j'étais à Montréal, au Quai des Brumes, justement au mois
0: Oh!
1: d'août. Mais j'espère revenir très bientôt.
0: Bien sûr, bienvenue, bienvenue. Et tu vas me dire quand tu vas venir, si tu as la radio CSM, c'est la radio de la famille, tu es la bienvenue et ça me fera un plaisir d'accueillir. T'accueillir, on va faire du jam directement à la radio, que ça soit vraiment live et plus spontané et qu'on se voit face to face. Et ça me fera un plaisir de
1: Oui.
0: te rencontrer, voilà.
1: Ça serait grand plaisir. Merci beaucoup.
0: Merci à toi Flora. Voilà mes amis, restez sur CSM89.3 FM. Ne quittez pas, ne quittez pas. On va mettre la musique comme d'habitude. Restez sur CSM89.3 FM. Bonne écoute, mes amis.

0: Et de retour au micro après ces belles tunes de Flora Luna. Il y a plein et à voir avec Flora Luna. Luna, c'est pré-production. Bon courage encore Flora Luna et merci pour l'acceptation de l'invitation. Et voilà, donc de retour au micro. Là maintenant, qu'est-ce qu'on va écouter? Je vais vous laisser une surprise. Bonne écoute mes amis.
1: Oh là là! Oh là là! Oh là là, je suis belle! Oh, c'est sexy! Oh, les dents, c'est sourd! Y a des garçons dans la salle? Je recommence. Oh là là, je suis belle. C'est sexy. Oh là là. Oh, il y a des garçons dans la salle?
2: Oui.
1: J'aime pas les garçons. C'est nul. Non, c'est tout pourri, j'aime pas. Ça sent mauvais. Tu dis, les garçons, ça sent mauvais dans les bras et dans les pieds. Ça se lave pas, les garçons, c'est pour ça. Non, ça se lave pas.
2: Quoi, ça sert que je me lave, je sors pas aujourd'hui.
1: Mais ça fait quand même 6 jours que t'es pas sorti. C'est nul. J'aime pas les garçons, ça fait mal, ça tique. Arrête, tu piques, tu m'énerves. Pousse-toi, tu me piques. Tu m'énerves. Ça a des poils partout, c'est pour ça. Des fois. Oh non, c'est nul, j'aime pas. Ah, oh, c'est gros. Les garçons, c'est gros. C'est gros. Bah, ça a toujours faim, les garçons. Toujours faim, n'importe quelle heure. T'as faim? Oui. Tu peux les réveiller la nuit, t'as faim? Oui. Tu leur demandes qu'est-ce que ça veut manger, les garçons, ça veut toujours manger la même sauce. De la viande et des patates. Qu'est-ce que tu veux aujourd'hui? Un filet de bœuf. Ah. Et après, un pavé de bœuf. Ah. Et ce soir, une côte de bœuf. Ah. Et comme légume, une patate. Tiens, ta patate. C'est nul, les garçons, ça fait croire que ça travaille, c'est pas vrai. Ça joue à la PlayStation toute la journée. Avec ses copains qui puent et qui boivent, ouais! Ah, on est les meilleurs, on s'en fout! Ah. Ouh. Ouais! Ouh, regarde! Ouh. C'est nul! Et puis les garçons, ça a des grosses voitures aussi. Oh là là, ma grosse voiture! Oh, poussez-vous! Ma voiture, c'est la plus grosse de toutes les voitures. Je suis trop fière. J'ai acheté la plus chère exprès. J'ai plus d'argent, mais je m'en fous. Si je crève de faim, je mangerai mes sièges en cuir. C'est du bœuf. Oh, c'est bien. C'est bien. C'est bien. C'est bien. J'ai un GPS. J'ai pas m'en servir, mais je m'en fous. Ça fait comme une PlayStation dans la voiture. Et quand je serai grand, j'aurai une Porsche. Tous les garçons, ça veut une Porsche. Tous les garçons, ça veut la même Porsche. Tu demandes à un garçon qu'est-ce qu'il faut sur la planète, c'est facile. Une Porsche, une vache, une patate. En plus, les garçons, c'est nul, ça sait même pas danser.
2: Bonsoir.
1: Et puis ça va jamais au cinéma avec nous, les garçons. Surtout si c'est sous-titré. Non, on peut pas suivre l'action, je t'avais dit. Mais y a pas d'action, si vous dites Alain. Ah, et puis les garçons, ça voudrait être musqué aussi. Oh, je voudrais trop être musqué. Oh, je voudrais trop être musqué. Oh, c'est comme si tous mes muscles ils sont là. Oh, ça fait pas de sport, les garçons, ça fait trop mal. Alors ça regarde du sport à la télé pour nous empêcher de voir des films avec Meg Ryan sur les hôtels. Parce que nous, on l'aime bien, Meg Ryan. Et puis en vacances à la mer, les garçons, ça veut toujours nager jusqu'à la bouée. Elle a combien, la bouée, les filles? J'y vais, je reviens. Et nous, sur la plage, on doit rester pour faire coucou, pour faire croire qu'on est contente. Oh, tiens, allez.

0: voilà. Je saigne partout, là, voilà. Je saigne du cœur, de la horte, je saigne de partout. Ah
1: non, mais pas de produit, ça pique. Non, va-t'en.
0: Laisse-moi tranquille. On va me faire un steak. Va-t'en. Oh non, c'est trop pourri, les garçons, j'aime pas. C'est nul.
1: Heureusement, il y avait des filles dans la salle. Ouais. J'aime pas les filles. Oh, les filles, c'est encore plus nul que les garçons. C'est double nul. Ça sert à rien, les filles. Ça a des grands cheveux partout, comme ça, qui s'en mêlent. Oh là là, mes cheveux. Oh, oh, mais qu'est-ce que je vais faire avec mes cheveux? Je l'ai chez le coiffeur, il m'a raté, il m'a coupé tout ça! Je vais me tailler les veines! Elle me soucinait! Passe-moi une enveloppe! Tu lâches!
0: Bébé!
1: C'est folle, les filles. J'aime pas, puis ça colle de la tête. Ça colle. Ça met des crèmes pour pas être vieille. Oh là là, je veux pas être vieille. Oh non, je veux pas être vieille. Oh, je veux pas être vieille. Oh, je serais mieux comme ça. Et puis ça met du maquillage aussi, les filles, pour faire croire que c'est belle. Oh, mon petit maquillage. C'est des gros tubes. Il y a du mascara. De l'autre côté, comme ça. Voilà, puis du crayon surtout, voilà. Et puis du blush. Ah, je suis belle. Non, m'embrasse pas, j'ai du gloss. C'est des méchantes quand elles crient. Ça met des chaussures hautes comme ça pour faire croire que c'est grande. Oh, je suis trop grande. Oh, je suis trop la plus grande. Oh, j'ai mal aux pieds. Et puis c'est tout maigre, les filles, c'est tout maigre. C'est tout maigre, une technique. Et ça se trouve gros. Oh, je suis grosse, j'en ai marre. Hein. Ça... Oh là là, du vent, du vent. Attention, du vent. Oh là là. Ça y est, c'est bon. Oh là là. Oh là là. Ça mange que des légumes et de la salade, les filles. Comme les tortues. Ma petite salade. Avec des tout petits légumes dedans. Je me régale. Avec la vinaigrette à part, s'il vous plaît. Voilà. Merci. Oh, j'ai cromandé. Tu finis pas tes frites? Oh, et puis les filles, ça boude. Tout le temps, ça boude. Oh, j'ai bien envie de bouder, tiens. Oh là là, je sais pas ce que j'aime et je bouderais bien pour rien. Comment je pourrais bien lui montrer que je boude? Pour bien l'énerver. Je vais lire un gros livre juste devant lui. Ma bibliothèque, crac. Allez hop, crac, pousse-toi. Les filles, ça lit des gros livres de psychologie comme ça. Pour faire croire que c'est intelligente. Oh là là. Oh, c'est très intéressant, tout ça. Oh, j'adore. Ah oui, ça, je le savais. Alors... Oh, oh. C'est pour ça. Tout s'explique. Oh, il faut vite que je téléphone à mes copines pour leur dire. Non, je vais aller chez elles, c'est mieux. Comme ça, on boira de l'eau chaude avec des plantes dedans. Et puis les filles, ça croit que tout le monde, c'est ses enfants. Surtout son mari. Fais pas ça. Mange pas ça. Va pas là-bas. Tu vas prendre froid. Enlève tes doigts. Et après ça, un beau jour. Mais je suis pas ta mère!

en plus, les filles, ça a toujours froid. Ah, j'ai froid. Alors, ça dort en pyjama, les filles. Oui, au début, tu crois que ça va dormir toute nue, comme le premier jour. Mais non, t'es fini. Pyjama, mon petit pyjama. J'aime, c'est le plus bon des pyjamas. Et le plus joli. Laisse-moi tranquille, j'ai froid. Oh non, ça fait trop peur, j'aime pas ça les filles, non. C'est nul. Et puis j'aime pas les garçons. Nul. C'est bizarre. Parce que là, je suis trop bien avec vous.

Et voilà, voilà, de retour au micro, mes amis. Donc, on arrive à la fin de l'épisode, voilà, pour aujourd'hui. Mais qu'en pensez-vous, Florence, c'était fait Florence Foresti, j'aime pas les garçons, c'est un des extraits, j'aime vraiment Florence, c'est comment avec ses gestuels et tout sur stage. Aussi, après, il y avait Nesma Marghoub, Kulcham Souleyadil, une chanteuse égyptienne qui parle dans sa chanson que chaque... chaque soleil a son ombre. Donc, c'est très deep comme chanson. Et même le rythme, j'adore comment elle a fait. Bon courage, Nesma Marghoub. Voilà, mes amis. Donc, on arrive, comme je vous ai dit, à la fin. Je vous laisse à la musica. Music. By DJ Rabibi. Voilà, à lundi prochain.

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1: Appel de la campagne, puis c'est à la naissance, là. Ouais. Puis là, je vais. Il n'y a pas de télévision.

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0: service n'est tout simplement pas à la hauteur des Canadiens, bien, ça va changer. C'est un projet qui est dû depuis longtemps.
1: C'est Justin Trudeau que vous entendez, l'ancien Premier ministre du Canada, qui nous sommes le 19 février 2025 et le Premier ministre annonce ce qui est, selon lui, le plus important projet d'infrastructure de l'histoire du Canada, une ligne de TGV, de train à grande vitesse, reliant les villes de Québec et de Toronto en passant par Trois-Rivières, Montréal, Laval, Ottawa ou Peterborough. Au total, c'est 1000 km de rails pour relier Montréal et Toronto en 3 heures au lieu de 5 heures présentement, ou relier encore Québec et Montréal en 1h30 au lieu de 3h30. Sur le papier, le projet est alléchant. Les retombées économiques sont évaluées à des centaines de milliards sur 60 ans. Le projet devrait débuter en 2030. Mais voilà, nous sommes seulement un an après cette annonce et le projet semble déjà battre de l'aile. Des agriculteurs de l'Est de l'Ontario s'inquiètent du passage du tracé sur leurs terres et d'une possible expropriation. Des députés progressistes conservateurs de l'Ontario remettent en question leur soutien au projet. Alto, la société d'État qui exploite le projet, est pointée du doigt pour son manque de transparence. Et enfin, le plus important peut-être, le coût réel du projet est remis en cause par une étude de plusieurs chercheurs. Bref, c'est un projet qui est complexe, mais qui est majeur pour le transport au Canada. Et il soulève énormément de questions, questions auxquelles tentera de répondre notre invité du jour. C'est Martin Trépanier, il est professeur titulaire au département de mathématiques et de génie industriel à Polytechnique Montréal. Le Canada aura-t-il son premier TGV? C'est une émission de Fait de Société, c'est sur CISM et c'est jusqu'à 15h.
2: Mais Martin Trépanier, merci encore d'être avec nous aujourd'hui. Je le répète, vous êtes professeur titulaire au département de mathématiques et génie de Polytechnique Montréal. Donc, on vient d'entendre ce récit du TGV tel que narré par Jules. J'aimerais d'abord vous demander, on peut se demander en entendant ça, comment ça se fait que le Canada n'ait pas encore de TGV?
3: Bon, mais d'abord, bonjour. Oui, effectivement, c'est une question légitime vu qu'il y a tellement de pays dans le monde qui ont des TGV, même des pays, je regardais la liste parce que ça se met à jour tout le temps, le Maroc a un TGV. Donc, c'est pas impossible. Il y a vraiment beaucoup de raisons pour lesquelles le Canada n'a pas de TGV. Je dirais que le premier, c'est la notion d'investissement public dans les infrastructures publiques. Le transport au Canada, c'est toujours compliqué. Il y a des niveaux de gouvernement. Il y a le gouvernement fédéral, tout ce qui est voie ferrée interprovinciale, le maritime. Il y a ensuite les gouvernements provinciaux. Il y a les municipalités. Et dans beaucoup de dossiers, on traîne un peu de la patte. On traîne la patte en termes d'investissement parce que le TGV, c'est un investissement public. C'est une infrastructure publique, même si, bon, évidemment, elle va être opérée par des compagnies, des entreprises. On pense au métro, on pense au REM, on pense à ce genre d'infrastructures-là qui sont extrêmement coûteuses, mais qui ont des bénéfices pour la société. Donc, pourquoi on n'en a pas au Canada? Il y a eu plusieurs projets sur la table. Dans les années 60-70, il y avait l'ultra-train entre Montréal et Toronto. Il y avait des trains à relativement haute vitesse, à turbine. À l'époque, il y avait des services relativement performants. Il y a eu la création de Via Rail. Il y a eu l'utilisation, évidemment, par Via Rail des voies ferrées. C'est un problème au Canada, parce qu'au Canada, les trains de marchandises, de passagers, n'ont pas la priorité sur les trains de marchandises. Contrairement, par exemple, aux États-Unis, où les trains de l'Amtrak, la compagnie Amtrak qui opère les trains de passagers, ont priorité sur les trains de marchandises. Donc, c'est ce genre d'élément-là fait en sorte qu'on s'est ramassé avec un réseau ferroviaire de passagers qui vivote littéralement depuis les années 60-70, où Via Rail essaie d'assurer un service de qualité. Les trains sont inconfortables, ils ont investi dans leurs infrastructures, ils ont essayé de remettre, ils ont investi surtout dans le matériel roulant, ils ont essayé de remettre sur la sellette justement les projets comme le TGV, le train à grande fréquence, le TGF qu'on appelait, mais c'était pas assez suffisant. Ça prend de l'investissement public, ça prend de l'argent et ça fait en sorte aussi d'avoir des bénéfices, mais on en parlera peut-être plus tard là. Mais donc oui, pourquoi il y en a pas? Ben c'est tout simplement un laxisme de nos gouvernements, un laxisme. Il y a toutes sortes de freins aussi. Tu sais, on parle de beaucoup de la place d'automobile au Canada, qui a toutes sortes d'avantages, mais beaucoup de désavantages. Il y a aussi l'aérien, le transport aérien. Il a fait en sorte, il y a beaucoup de concurrence des services d'autobus. Donc la question des infrastructures. C'est sûr que construire un TGV, c'est des grands coûts. Moi, je pense qu'à mon avis, un des freins, c'est vraiment les réglementations, c'est-à-dire les niveaux de gouvernement. Le fait qu'on ait un fédéral, des gouvernements provinciaux. Puis dans le dossier actuel, on a vu que le fédéral reprend la main sur le dossier avec la création d'Alto. Mais ça reste encore que c'est une concertation de plusieurs acteurs qui vont venir au TGV.
4: Alto, qui est la société d'État qui va un peu chapeauter tout ça. Parlons-en alors des coûts, des retombées de ce projet. Il y a encore quelques semaines, à Mirabel, il y a une mobilisation citoyenne qui a réuni des centaines de personnes qui sont venues entendre deux chercheurs notamment, qui ont fait un peu une recherche parallèle sur le projet de TGV porté par Alto. C'est Jacques Roy et Jean Messier. Le premier est professeur émérite en gestion des transports et de la logistique à HEC Montréal. Le second, il est professeur associé en politique publique et transport collectif à l'université Laval cette fois-ci. Ils ont publié un rapport au printemps qui contredit un peu les prévisions d'Alto. Ils prennent en exemple le coût du dernier tronçon de TGV construit en France entre Bordeaux et Toulouse. Et en partant de ça, si la société d'État Alto prévoit, elle, une facture entre 60 et 90 milliards de dollars pour une rentabilité trop idéaliste selon les chercheurs, ces derniers, eux, ils évoquent une rentabilité de 48 milliards sur 40 ans et disent que le projet coûterait plutôt autour de 140 milliards de dollars, donc presque du double de la prévision de la société d'État Alto. Comment est-ce qu'on explique qu'il y a autant ce fossé entre les deux prévisions?
3: Oui, ben effectivement. Je pense qu'Alto a jamais vraiment diffusé le coût réel du projet. Ils sont toujours en phase de planification. Il y avait des estimations qui avaient été amenées par le gouvernement fédéral. Donc, c'est sûr que c'est difficile d'établir, je dirais, une critique sur un coût qui n'est pas encore finalisé. Mais c'est clair que ça va coûter, moi je dis au bas mot, le 90-100 milliards. La question des bénéfices est aussi importante parce qu'effectivement, c'est très difficile, ça semble très intangible de pouvoir mesurer des bénéfices sur une infrastructure qui n'existe pas encore. Bon, il y a des trains actuellement qui circulent. Mais un TGV, c'est vraiment, je dirais, une infrastructure perturbatrice. Là, ça vient vraiment modifier le paysage. Puis on l'a vu en Europe, on le voit partout dans le monde. Et je suis un peu d'accord avec eux dans le sens que si on se met à regarder simplement l'analyse économique de façon brute, ça semble pas nécessairement... Bon, évidemment, il y a toujours les hypothèses de calcul. Mais quand on regarde des infrastructures, on pense au REM, par exemple, à Montréal. Le REM a coûté un petit peu plus cher que prévu. Effectivement, il y a eu des ajouts au projet. Et beaucoup de gens s'imaginaient pas d'utiliser le REM. Et même, il y a des gens que je connais très bien qui vivent notamment à Ville-Mont-Royal, qui jamais avaient utilisé le transport en commun de leur vie. Et le fait que cette infrastructure-là arrive leur amène une nouvelle possibilité de déplacement. Bon, on pourrait dire, bon, il aurait dû continuer à se promener en auto comme avant. Bon, évidemment, la question environnementale, qui est un des aspects de ce projet-là, c'est toujours extrêmement difficile à chiffrer. Les bénéfices environnementaux sont souvent mis de côté dans plusieurs études. Et en plus, évidemment, de l'aspect de développement économique, le TGV, à mon avis, va amener vraiment des changements au niveau des habitudes de déplacement. Et c'est là, je pense, qu'il y a des gros gains à faire au niveau environnemental, mais ça, c'est très difficile à chiffrer.
4: Mais ce que vous dites, c'est que les deux personnes dont vous parlez de Ville-Mont-Royal ont peut-être pas été intégrées dans les retombées, dans les études du projet, alors qu'en fait, c'est comme une externalité positive qu'on n'avait pas étudiée en premier lieu.
3: C'est-à-dire que ces gens-là avaient peut-être été prévus au niveau de l'achalandage. C'était peut-être prévu que ces gens-là l'utilisent, malgré que le REM, bon, on a vu cette semaine, les dernières nouvelles, le REM a atteint un pic d'achalandage, rattrape très rapidement, beaucoup plus rapidement, même les prévisions d'achalandage. Même, ils sont un peu victimes de leur succès avec quelques... Bon, on connaît la station Édouard-Monty ici, pas loin. Ceci dit, c'est toujours très difficile dans un projet de transport parce qu'on ne connaît pas les autres perturbations qui puissent arriver. Par exemple, le prix de l'essence en 2050, il est le quadruple d'aujourd'hui, est-ce que les gens vont continuer à utiliser leur voiture pour aller de Montréal à Québec? Si, par exemple, il y a des modifications dans le tissu économique, si on arrive à faire, par exemple, on arrive à intégrer des économies de différentes villes, ce qui se fait beaucoup en Europe, au niveau de la main-d'œuvre, peut-être que ça va être complètement différent, le portrait. Ceci dit, le TGV, c'est une infrastructure structurante en transport, ce qu'on appelle, nous, les modes structurants, comme le métro, comme le REM. Et ça va vraiment changer le portrait. Bon, ceci dit, c'est clair que tous les projets en transport ne sont pas étudiés de la même façon. C'est-à-dire que là, on a un projet de train de transport en commun qui est vraiment critiqué, puis avec raison, il y a des éléments techniques à critiquer. Mais par contre, quand on ajoute une voie sur une autoroute où on construit un troisième lien dans une ville québécoise, on n'a pas le même niveau de discours. Là, les gens disent « Ah non, ben les études économiques, c'est pas très grave. Nous, on veut le lien, on veut le lien. » Donc, le TGV, c'est aussi une question de vouloir de la population.
4: Il y a un aspect aussi irrationnel, vous trouvez, enfin, de lien un peu émotionnel avec la question du train versus un troisième lien. Vous parlez de Québec.
3: Oui.
4: Ces études-là, on en fait un peu ce qu'on veut.
3: C'est-à-dire qu'en transport, nous, moi, je suis en planification de transport, ce qu'on veut, c'est déplacer des gens. On ne veut pas déplacer des caisses de métal, on ne veut pas déplacer du vent, on veut déplacer des gens de la façon la plus efficace possible. On regarde en milieu urbain, il y a beaucoup plus d'essor des modes actifs, du vélo, du transport en commun, et pas juste à Montréal, sur le plateau Mont-Royal. Partout au Québec, les citoyens demandent du transport collectif, demandent des infrastructures, et ça, tout ça a un coût. Donc, faut pas s'imaginer que ça sort. C'est pas les licornes qui payent le transport en commun, ce sont les citoyens. C'est les citoyens qui veulent un service, tandis que les gens qui se promènent en voiture ont beaucoup d'externalités qui ne payent pas. Mm-hmm. Donc, il y a beaucoup de choses que les gens ne payent pas. Les gens disent ouais, je paye de l'immatriculation et je paye l'essence, mais ça ne couvre absolument pas tous les coûts qui sont associés. Donc, au niveau du TGV, c'est un peu la même chose. Ce sera évidemment une infrastructure qui va être financée par tous les Canadiens et canadiennes, mais ça va donner des bénéfices qui vont dépasser de loin ce que ça va avoir coûté. Quand je parle pas juste au niveau financier, mais je parle au niveau social, environnemental et économique. C'est un peu le pari que prend Alto. C'est ça que tous les pays ont fait. La France a investi des milliards dans son TGV. Encore aujourd'hui, on pourrait se questionner. Bon, le dernier bout, Toulouse, ça a coûté cher, mais il y en a partout des TGV en France. Donc, on se pose plus la question, on se déplace en TGV. Et le TGV, c'est aussi un système modulaire. On n'est pas obligé d'avoir des rails TGV mur à mur. On peut avoir des segments qui sont en TGV. Il y a plusieurs éléments techniques qui pourraient amoindrir les coûts envisagés. Mm-hmm.
4: Puis vous m'arrêterez si je me trompe, mais il me semble que l'année dernière, pendant les élections municipales ici à Montréal, il y a eu le gros débat sur les pistes cyclables et leur place. Et j'avais lu des experts qui disaient que une piste cyclable, certes, ça peut paraître coûter cher, mais en tout cas, il va y avoir aussi un appel d'air, c'est-à-dire c'est prouvé que c'est parce qu'il y a une piste cyclable que les gens vont prendre leur vélo, et c'est difficile les études de dire cette piste cyclable est rentable parce que autant de cyclistes va la prendre, parce que souvent ça crée l'envie de se déplacer dans une mobilité plus écologique, plus active aussi, mais qui a comme l'effet de...
3: Ouais, absolument. Une piste cyclable, ça coûte rien là, par rapport à l'infrastructure routière ou les frais. Il y a des frais, là, mais c'est quand même... Puis c'est beaucoup lié à des réaménagements. Ce qui m'amène à parler d'ailleurs du TGV, parce que le TGV va apporter aussi des réaménagements dans les villes où le TGV sera installé. On parle d'une gare à Laval, on parle d'une gare, par exemple, à Peterborough, mais on parle aussi de Toronto, Montréal.
4: Puis c'est pas clair si c'est en centre-ville encore ou pas.
3: Donc, il va falloir aussi améliorer l'accessibilité au TGV. Donc, on ne pourra pas juste installer une gare dans le milieu d'un champ avec un stationnement autour. Mm-hmm. Il va falloir amener du transport en commun. Donc, le projet de TGV pourra avoir aussi un impact structurant sur les autres modes de la ville qui sera desservie et évidemment de d'autres villes. Le projet de TGV a des désagréments au niveau du tracé. Le tracé, il faut bien le passer quelque part, mais les autres pays l'ont fait. L'Europe, l'Espagne a installé en 15 ou 20 ans un immense réseau, même plus qui est rendu plus grand que la France. Mais ils ont des solutions. Il y a des solutions techniques à traverser des terres agricoles. Il y a des passages possibles. Il y a toutes sortes de situations qui ont été vécues, donc il y a des solutions techniques, mais c'est clair qu'il y a un côté émotif. On a une voie ferrée qui apparaît. C'est un peu comme les éoliennes, c'est comme d'autres types, donc faut regarder.
4: Puis c'est une première fois aussi, c'est-à-dire c'est une première fois qu'un TGV va traverser un territoire canadien, le bruit, tout ça, on a les vibrations. On en parlera après la pause musicale de l'aspect social, notamment venu du secteur agricole. Eve, voulez-vous parler d'un autre TGV? C'est le TGF, vous en avez un peu parlé.
2: Oui, vous l'avez mentionné, vous dites que c'était une idée qui avait plané, qui n'avait pas nécessairement été menée à bout. J'aimerais peut-être tracer les comparatifs entre un TGF et un TGV et voir comment est-ce que un TGV pourrait être aussi une option qui est viable ou pas viable peut-être dans ce cas-ci.
4: Oui. TGF, train à grande fréquence.
3: C'est ça, le train à grande fréquence, c'est évidemment une idée qui avait été amenée par Via Rail au départ, justement probablement pour pas trop sauter dans l'imaginaire en ayant un train à grande vitesse. C'est que le train à grande vitesse, ça lui prend une voie ferrée dédiée, qui est complètement protégée, parce qu'à cause des réglementations, mais de toute façon à cause de la logique de sécurité, aucun passage à niveau, il faut passer par-dessus les routes, en dessous, donc c'est une infrastructure un petit peu plus coûteuse qu'un TGF. Un TGF, c'est un train à grande fréquence, où là, on pourrait avoir des segments de train qui pourrait être justement priorisé pour les passagers. Donc, il faudrait probablement construire des voies dédiées pour le train de passagers. Donc, les désagréments dont on vient de parler pour le TGV pourraient aussi être présents pour le TGF. Bon, on dit, bon, on va utiliser les voies existantes, mais là, il y a une question de tracé, il y a une question de vitesse où on peut atteindre sur ces voies-là. On misait beaucoup sur la fréquence, ce qui est pas une mauvaise idée, parce qu'actuellement, à Montréal, Montréal-Québec, bon, il y a quelques trains par jour, mais on pourrait augmenter de beaucoup la fréquence. Mais pour ça, ça prend des voies dédiées. Donc, l'étude avait été faite, il faut construire des nouvelles voies, il faut construire des nouvelles gares, donc il faut quand même construire une infrastructure. Donc, pourquoi construire une infrastructure qui est de niveau, je dirais, actuel, quand on peut aller vers une infrastructure plus future, ben, de niveau futuriste, avec des trains électrifiés? Parce que ça, c'est l'autre grande question. Avec le TGF, on n'avait pas encore regardé la question si on allait électrifier ou pas les voies. Le TGV, c'est électrifié. Donc, la question, c'est que le coût est extrêmement élevé pour le train à grande fréquence et les dernières études d'Alto ont montré que, justement, le bénéfice est beaucoup plus grand pour un TGV, pour des temps de parcours plus courts. Et évidemment, la question de la technologie aussi fait référence. On sait comment faire des trains qui circulent assez rapidement. Là. Les trains de Via Rail peuvent circuler jusqu'à 160-170 km/h. Le problème, c'est les voies ferrées. Donc, si on n'a pas de priorité, si on n'a pas accès aux voies ferrées, si on n'a pas construit les infrastructures, les viaducs, les passages à niveau, c'est-à-dire les passages au-dessus des routes, on n'a pas aboli les passages à niveau, ben on n'a rien réglé. Donc, c'est un peu ça la question du train à grande fréquence qui on parlait de fréquence. Justement, je regardais les derniers chiffres. On parle dans le cas d'Alto d'avoir à peu près la fréquence de train qu'on voit dans une semaine, de l'avoir plutôt dans une demi-journée. Et là, ça change complètement la donne. Je sais pas si vous avez pris souvent le service de Via Rail. Mm-hmm. Bon, on parle des retards et tout, mais il y a surtout la capacité. Souvent, mm-hmm. il y a plus de billets. Mm-hmm. Les billets sont pas disponibles. C'est même pas une question de coût. Souvent, les gens ne sont pas capables de se déplacer parce que le train est plein. Mm-hmm. Donc là, on parle d'une fréquence qui fait qu'on peut aller beaucoup plus loin dans la planification de nos déplacements. Et c'est un peu ce qui est sur la table actuellement.
4: Puis j'imagine que c'est un aspect négatif. Enfin, il y a un cercle vicieux de se dire si une fois on a voulu aller à Ottawa, puis que ben il y a juste deux trains en matinée, deux trains le soir, puis c'était complet, ben on va tout de suite aller plutôt vers l'auto. Ça, avant même de regarder.
2: Ouais.
3: Puis la question d'aller vers l'auto, ben, ça revient à ma question d'accès que je parlais tout à l'heure. La personne, si elle est incapable de se rendre à la gare de façon efficace de chez elle, ça va être compliqué. En Europe, on se pose pas la question parce que chaque ville a des systèmes de transport collectif. Donc, quand on va à Copenhague ou on va à Lyon, ben, on sait qu'on va pouvoir prendre le métro, le tram, puis se déplacer, puis arriver chez nous ou à l'hôtel. Ce qui est moins le cas ici en Amérique du Nord. Donc, il va falloir vraiment faire cette analyse-là. Et c'est là aussi que le bénéfice va venir pour les citoyens. Même les citoyens qui n'utilisent pas le train. Par exemple, un citoyen de Peterborough, je suis persuadé qu'en 2070, il va avoir un meilleur service de transport collectif dans sa ville à cause qu'il y a un TGV. Mm-hmm. Donc, ces questions-là, bon, évidemment, c'est pas toujours sur la table, parce qu'on regarde juste le train qui passe sur la mm-hmm. voie, mais il faut quand même considérer tous les autres bénéfices.
4: Surtout que quand on était à Edmonton il y a quelques mois, puis Edmonton, la gare est inaccessible depuis le centre-ville, la gare Via Rail. Donc, c'est toujours ces sujets-là où, ben, on aimerait prendre ce train-là, mais pour y aller, c'est en voiture ou en taxi. Merci en tout cas, Martin Trépanier. On va faire une petite pause musicale. Je rappelle que vous êtes professeur titulaire au département de mathématiques et génie industriel à Polytechnique Montréal. On revient tout de suite. Restez sur CISM.

0: Vous êtes toujours sur CISM, Fait de Société. Je suis avec Eve Côté et nous accueillons Martin Trépanier pour nous parler du premier TGV qui pourrait voir le jour au Canada. Et rapport avec l'actualité, Eve.
1: Ben oui, Martin, j'aimerais vous demander, aujourd'hui, c'est jour de scrutin, élection provinciale au Québec. C'est un projet Alto qui fait beaucoup jaser, dont les partis se sont tous exprimés. Certains sont en accord avec le projet, Québec solidaire, la CAQ aussi. Le Parti libéral du Québec est pour, mais avec un autre tracé que celui qui est envisagé à ce jour. Le PQ, le Parti conservateur, eux sont contre. Donc, j'aimerais vous demander comment est-ce que vous analysez un peu ce débat entre les partis en pleine campagne électorale qui arrive à terme aujourd'hui?
2: C'est compliqué parce que c'est un projet du gouvernement fédéral. Et bon, les partis se sont positionnés, ce sont des positions politiques. Donc, dans tous les projets, le transport, il n'y a rien de plus politique que ça. Moi, je le sais, je travaille là-dedans depuis des années. La moindre ligne d'autobus, la moindre voie ferrée, le moindre chemin, tout le monde est spécialiste en transport et tout le monde a son idée. Et c'est pour ça qu'on dit souvent que les projets sont politiques. L'eau potable, les tuyaux, personne se pose la question. La tuyauterie qui coûte des millions de dollars, ah non, ça, on installe des tuyaux, l'usine d'eau. Mais quand on parle de transport, ah là, par contre, ça fait vraiment vibrer les gens. Bon, les partis en ont retiré ils veulent en retirer des gains politiques. Je vous dirais d'emblée que même malgré la prise de position des partis, les citoyens ont leur position personnelle aussi, je le crois. Et j'ose, bon, en tout cas, je sais pas si c'est un élément qui va faire pencher les votes d'un côté ou l'autre. Mais c'est pas, par exemple, parce que quelqu'un est membre d'un parti qui sera pas pour, qui sera pas contre le TGV. Le TGV, c'est un projet de société. Donc, c'est un projet à long terme. C'est quelque chose qui est, à mon avis, inévitable. Ben bon, évidemment, c'est toujours le diable dans les détails, mais si on veut avancer comme société sur la planète, dans le contexte des changements climatiques, dans le contexte environnemental, on a besoin d'un projet comme ça. Sous quelle forme, bon, quelle ville, quelle gare, quel tracé, ben ça, ça reste des questions de planification, c'est des questions d'ingénierie. Mais je crois que c'est un projet inévitable, de toute façon. Si quelqu'un dit, bon, je suis contre l'extension du métro à la ligne bleue parce que je l'utilise pas, bon, je suis contre le REM, puis on pourrait dire aussi, je suis contre le troisième lien à Québec, ben il faut regarder les pour et les contre de chaque option. Mais comme citoyen, ben il y a des éléments des décisions gouvernementales qui font en sorte que les choses avancent. Donc c'est à voir. Si on est contre tout, ben rien qui avance. C'est une question de développement social aussi. Mais c'est je dirais qu'au niveau électoral, je pense pas que cet élément-là va beaucoup influencer le vote aujourd'hui. Bon, en tout cas, peut-être oui dans certains comtés, comme par exemple, on a parlé de Mirabel tout à l'heure, là, mais à part ça. Je pense que les gens vont juste être contents de pouvoir aller de Montréal à Québec en une heure et quart en train, là, un jour.
0: Est-ce que vous trouvez que le débat politique sur ces sujets, il est à la hauteur des enjeux dont on parle quand on parle du troisième lien, où il y a eu, je sais pas, on a eu des passages à l'Assemblée nationale de politiques qui disent oui, mais bon, les experts, on les met de côté, ou les études sur la pertinence d'un troisième lien, on le met de côté. Là, on voit qu'Alto, ben, on choisit les études quand on le veut. Est-ce que vous trouvez que les débats, ils sont à la hauteur de ces projets de société, comme vous dites?
2: C'est toujours compliqué parce que ben, le troisième lien, c'est un exemple où on a eu plusieurs études. Puis les chercheurs, tout le monde, tous les chercheurs en planification, mais aussi des ingénieurs, il y a beaucoup de gens qui se sont penchés qui ont démontré que c'est pas une question. Bon, il y a évidemment le coût du projet qui est extrêmement élevé, c'est un tampon, un tunnel, mais il y a la question des bénéfices, on en parlait tout à l'heure. Donc, bénéfices... En transport routier, on le sait, je veux dire, tous les planificateurs de transport le savent, même les ingénieurs routiers le savent, c'est que si on ajoute des infrastructures routières, on va augmenter le trafic routier, on va induire du trafic. Ça semble extrêmement compliqué à comprendre parce qu'on se dit, non, on ajoute un pont, tant mieux, les gens vont pouvoir passer par là. Ouais. Ça va fluidifier. Oui, ça va fluidifier les quelques premières années, mais ensuite, ça va se remplir d'autant plus et ça va remplir d'autant plus les autres infrastructures. C'est la même chose en transport collectif aussi. Transport collectif, le métro, le train de banlieue et le TGV, auront aussi des impacts. Mais ces impacts-là sont pas de même nature. C'est-à-dire que là, ça va être des gens qui vont se déplacer en transport en commun. C'est pas l'externalité environnementale n'est pas du même niveau. Mm-hmm. Donc, c'est pour ça que, est-ce que c'est une étude, pas une étude? On dirait que de temps en temps, oui, s'il y a une étude et de notre côté, on dit oui, elle est bien l'étude. Si l'étude nous contredit, on dit non, on n'a pas besoin de l'étude. Puis il y a beaucoup de projets, évidemment, puis la plupart des actions gouvernementales n'ont pas d'études, 10 ans d'études pour les appuyer. Là. Souvent, c'est des décisions politiques. Mais dans ce cas-ci, on parle d'infrastructures publiques construites au Canada par des entreprises, le plus souvent canadienne, avec des produits canadiens. Bon, on voit toute la mouvance actuelle au niveau de notre économie. On parle pas d'infrastructures où on fait rouler des voitures qui sont fabriquées en Chine, aux États-Unis ou en Europe. On parle d'infrastructures où on a du matériel roulant. On construit des trains au Canada. On a des entreprises qui le font. On a un projet qui va pas s'en aller ailleurs parce que ça va être construit ici au Québec, au Canada. Donc,
0: c'est le projet pour bâtir un Canada fort.
2: Oui, bien évidemment. Bon, évidemment, ça fait partie de la mouvance du gouvernement fédéral, mais je pense que c'est un exemple de projet, oui, rassembleur, parce que ça connecte. C'est un vrai projet où on connecte des villes ensemble. Au niveau politique, je ne sais pas trop ce que ça va donner, mais l'idée, c'est que le citoyen, à la fin, va pouvoir partir de Montréal puis se déplacer en train, comme on le fait en Europe, sans trop se poser de questions, puis on prend un billet de train, on s'en va dans une autre ville, on vit notre vie, on revient. Donc, même des allers-retours, ce qui est très difficile actuellement. Ottawa, un peu. Québec, oui, mais bon, Toronto, non. On peut pas aller aller-retour Toronto avec VIA là, facilement. Donc, ça va changer le tissu social, mais ça va changer le tissu économique aussi.
0: Puis ce changement, il n'est pas tout à fait accueilli de manière positive par tout le monde. Vous voulez aussi vous entendre sur un peu la gronde sociale qui commence doucement. En mai, Alto, donc la société d'État, on en parlait, déclarait que c'était 1700 propriétés qui allaient être touchées par le tracé entre Montréal et Ottawa. C'est environ entre 500 et 700 terres agricoles. Il y a des mobilisations qui ont eu lieu dans plusieurs endroits, notamment à Mirabel ou encore Portneuf, où il y a des agriculteurs qui ont réclamé l'arrêt du projet. En septembre, donc récemment, Alto disait vouloir compenser les exploitants agricoles de différentes manières. Mais il y a quelques semaines, les agriculteurs du Québec et de l'Ontario ont manifesté conjointement à la demande de l'Union des producteurs agricoles, l'UPA. Ils semblent refuser l'idée de cette compensation. Comment est-ce qu'on bâtit un projet aussi important face à cette gronde, en la prenant en considération? C'est quoi les voies possibles quand on est dans ce genre de situation pour la logistique de transport?
2: C'est une bonne question. Je suis pas un spécialiste, évidemment, des relations entre les gouvernements et les populations. Par contre, la France le fait. Si la France a réussi à le faire avec les agriculteurs français, donc on connaît, je peux pas croire qu'au Québec, au Canada, on n'arrivera pas à des solutions. Il existe des solutions techniques pour mitiger le passage d'un train. C'est clair que le train va passer quelque part. L'agriculteur qui se fait couper sa terre en deux a plusieurs choix. Il y a des choix. On peut faire des passages, on peut faire des extensions. Il y a des possibilités techniques. On peut passer le long des frontières de terre aussi. Donc c'est une question. C'est émotif pour l'instant. Puis en plus, Mirabel est doublement émotif parce qu'il y a eu l'expropriation de l'aéroport. Donc les gens sont retenus. Mais à l'époque, on expropriait des gens au complet, on expropriait des terres, on déplaçait des maisons. Là, on parle juste d'un passage, là, qu'on coupe une terre ou on passe sur une terre. Il y a des autoroutes qui se construisent actuellement au Québec, en Ontario. Il y a des infrastructures qui se construisent. Il y a eu des expropriations avant. Il continuera à en avoir. Il y en a dans la ville de Montréal à toutes les semaines. Ce sont des choses qui existent. Ici, évidemment, c'est l'ampleur du projet qui défie l'imaginaire. On parle de 1000 kilomètres de voies. Donc, juste entre Montréal et Ottawa, il y a énormément de terres agricoles. Ce qui va se passer, c'est que le tracé, à la fin, va passer par les endroits où il va avoir le minimum, je dirais, d'impact, mais il va avoir de l'impact. Faut pas se le cacher. Par contre, si on va en Europe, partout, en Espagne, en France, les TGV circulent, puis il y a eu des solutions qui ont été trouvées pour mitiger ces impacts-là.
0: Vous trouvez que c'est le coût à payer, en tout cas, pour un projet de la sorte? Je pense que Eve voulait vous parler aussi d'une loi qui est passée en mars.
1: Oui, on parle de la loi fédérale C5 qui a été sanctionnée. Donc, c'est une loi qui visait à accélérer l'application du projet. Donc, en permettant certaines mesures, là, notamment, on retire le besoin qu'il y ait des audiences publiques en personne.
2: Ouais.
1: Donc, les propriétaires qui sont à risque d'être
0: Expropriés.

0: bureaucratie est trop lourde, qu'il y a trop de réglementations, qu'il faut simplifier les processus, qu'il faut enlever des choses. Et là, à la fin, on se dit, ben non, faut pas, faut nous permettre de s'exprimer. Le REM est un exemple de ce genre de projet où ça a été, il y a eu un effet bulldozer. C'est-à-dire qu'on a vraiment, au niveau du REM, quand on a fait le projet, on a fait accélérer certaines études, on a bousculé certaines municipalités. Ça n'a pas toujours été très bien accueilli, mais aujourd'hui, il est bâti, le REM. Il est là. Mm-hmm. Les gens l'utilisent. Demander à un citoyen aujourd'hui de Dollard des Ormeaux, est-ce que on t'enlève ton REM, là, parce que tu sais, il y a eu des... Les gens vont dire, non, on veut le garder. C'est sûr, parce que c'est une question de bénéfices, de pour et contre. Les individus puis les agriculteurs vont être affectés, c'est clair. Faut trouver le moyen maximal de mitiger les effets. Et c'est un peu ce qui se fait dans les projets. Et tous les projets d'infrastructure ont toujours des gens qui sont impactés. C'est normal. C'est l'empreinte physique. Ce que je rappelle, c'est que c'est un tracé. C'est un tracé linéaire d'une soixantaine de mètres de large. C'est pas, on ne construit pas un aéroport international, là. Donc c'est, mm-hmm. il faut ramener ça, il faut puis bon, on parle de consultation publique, on a des lois, bon, justement des lois qui veulent passer par-dessus les consultations. Faut dire qu'Alto a quand même fait une centaine de réunions de consultation, puis c'est clair que quand le résultat de la consultation, c'est que ça va pas de notre côté, ben là on dit qu'on n'a pas été consulté, puis c'est normal. Mm-hmm. Mais il existe des chercheurs, il y a des gens qui travaillent sur ces questions-là, sur les façons d'aller chercher le plus d'avis. Et je pense que Alto a été très proactive au niveau de pouvoir donner des solutions, mais c'est clair que ça satisfait pas les intervenants.
1: Pardon. Non, vas-y.
2: Non, j'allais vous parler, justement, parlant de consultation, un aspect qui nous intéresse aussi, c'est à quel point Alto dit vouloir collaborer avec les Premières Nations dans ce projet-là. En mai dernier, l'entreprise signait avec l'Association nationale des sociétés autochtones de financement un protocole d'entente pour favoriser donc la participation économique autochtone dans le projet. Est-ce que c'est quelque chose qu'on a déjà vu à ce niveau-là? Est-ce que selon vous, ça reste au stade symbolique? Ou est-ce que dans les projets dont vous mentionnez, par exemple, le TGF de Via Rail, est-ce que cette participation-là, c'est quelque chose qu'on a vu auparavant?
0: Ouais. Ben là, vous sortez de mon expertise, oui. C'est clair. Par contre, je sais que, bon, on a eu dernièrement la question des barrages Hydro-Québec. Je pense qu'il y a une volonté de plus en plus d'intégrer les premiers peuples, en tout cas dans les questions d'infrastructure. Et comment les intégrer? Ben, un des aspects, c'est l'aspect économique. On a parlé de cofinancement et d'intégrer aussi les gens comme employés, comme pour les projets. Mais je pense que c'est pas suffisant. Je pense qu'il faut vraiment avoir un dialogue et regarder comment ça peut être intégré dans les préoccupations. Préoccupations territoriales également. Et je vous rappelle que des infrastructures de transport, il y en a partout. Hein? Mm-hmm. Les routes, il y en a actuellement. Donc, faut juste voir le bénéfice pour chacun. Mais je pense que c'est plus comme dans les années 70-60 où on construisait quelque chose, puis après ça, là maintenant, il y a une préoccupation. Puis je suis d'accord que c'est pas nécessairement fait de façon parfaite, là. Ça peut être fait de façon maladroite aussi, là. Et aussi, il faut voir que les Premières Nations ne sont pas nécessairement une entité unique, là. Mm-hmm. Tu sais, on dit toujours, ah ouais, mais les communautés autochtones ont chacune leur revendication, chacune leur façon aussi de voir le projet. Donc, ça doit être compliqué aussi de travailler avec des interlocuteurs dans ces dossiers-là, parce que justement, il y en a beaucoup. Fait que ça, j'avoue, je suis pas dans le...
2: L'entreprise affirme notamment l'avoir mené des centaines de consultations seulement auprès d'une trentaine de... Si vous parliez de centaines de consultations en général, mais juste auprès d'une trentaine de Premières Nations aussi. Ouais. Donc, c'est un travail qui est mis de l'avant aussi, je pense, qui est important dans ce projet-là.
1: Puis, il nous reste un petit peu du temps. On voulait vous entendre sur un autre irritant ou en tout cas une externalité négative qui est pointée du doigt aussi par certaines personnes. C'est l'aggravation de la crise du logement. Il y a certaines personnes qui pointent du doigt que ce genre de projet d'infrastructure majeure pourrait augmenter la crise du logement dans les villes qui sont touchées en augmentant les loyers. Est-ce que c'est quelque chose qui est vrai dans ce genre de projet d'infrastructure, ça augmente les loyers? Parce que vous parlez du REM, mais ouais, il me semble que le REM a engendré des augmentations de loyers sur les lieux de vie qui étaient touchés par les nouvelles stations ouais, de montagne.

0: j'ai pas d'autres exemples là, mais
1: Non.
0: Brossard.
1: Mais cet argument-là me surprend beaucoup parce que c'est une infrastructure interurbaine, c'est pas une infrastructure urbaine, le TGV. Même au contraire, je verrais plutôt des gens, bon, on parle de Trois-Rivières, hein, qui est sur le tracé. Si on a une gare à Trois-Rivières, peut-être que même les gens de Trois-Rivières vont pouvoir venir travailler à Montréal et vice-versa. Donc, les logements, peut-être les coûts du logement pouvoir être absorbés un peu plus. Les logements sont pas nécessairement les mêmes, les coûts à Trois-Rivières qu'à Montréal. C'est sûr qu'à long terme, une infrastructure comme ça va faire qu'on va pouvoir déplacer les populations. Puis peut-être que justement, si on manque d'espace pour construire des logements à Montréal ou dans des centres-villes à des coûts plus raisonnables, on va peut-être pouvoir passer à d'autres endroits. Mais ça me semble un argument, ben je suis pas spécialiste de ça, mais c'est clair que ça va augmenter l'activité économique. Si ça augmente l'activité économique, il va peut-être avoir une augmentation des coûts, mais évidemment, les revenus vont aller avec et le PIB aussi. Donc, j'avoue que j'ai pas, je m'étais pas posé, j'avais pas vu de problème sous cet angle-là. Entre planification de transport, ce qu'on veut, c'est que les gens puissent réaliser leurs déplacements de la façon la plus facile possible, et accessoirement, la façon la plus environnementalement responsable possible. Et on comprend le débat actuel parce que c'est très, très émotif, l'appartenance de, c'est-à-dire la dépendance à l'automobile. Et ce qu'on a vu dans les dernières années, c'est que les coûts augmentent de plus en plus. Le coût de possession et d'utilisation automobile est extrêmement élevé. Avant, il y avait quand même, mais là, on se retrouve avec des coûts énormes pour les logements. Donc, c'est une pression sociale. On parle du coût du logement, mais on se rend pas compte que souvent, dans les logements, il y a deux, trois voitures à payer. Et c'est ça qui fait en sorte qu'on n'est pas capable de se payer un logement plus avec des prix, ben, je dirais, de meilleure qualité, parce que on doit avoir une voiture, parce qu'on n'a pas les infrastructures qu'il faut pour se déplacer. Donc, c'est un peu une équation, là. C'est-à-dire que on met où l'argent, là? Est-ce qu'on met l'argent dans des bagnoles de métal qui sont pas fabriquées? Bon, il y en a quelques-unes fabriquées au Canada, mais on les achète pas, là. Souvent fabriquées ailleurs, ou on met l'argent dans des infrastructures collectives qui vont rester en place puis qui vont pouvoir bénéficier de l'industrie canadienne aussi. Donc, c'est ça la question.
0: Merci beaucoup. Dernière question, Ève?
2: Non, non.
0: Non, c'est tout.
2: Non.
0: Merci beaucoup, Martin Trépanier, d'être venu au micro de Fait de Société pour nous décortiquer cet enjeu du premier TGV canadien. C'était un plaisir. Et on vous souhaite une belle journée à tout le monde à l'écoute de CISM.

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7: Aujourd'hui à l'émission. Alerte météo de dernière heure, c'est une importante tempête qui s'abat sur le Québec en ce début de la saison d'automne. On assiste à une averse de bangers québécois depuis déjà quelques jours et qui devrait continuer dans les prochaines semaines. Et le vent, on me glisse à l'oreille que le vent souffle un EP intelligent et très technique directement vers la station de CISM. Et oui, on me confirme à l'instant, c'est Parkawan qui fonce tout droit sur le studio pour nous présenter son nouveau projet Souffle plein et jaser de ce qui s'en vient pour Verso TV. Bienvenue au Québec.

Bon lundi 5 octobre à tous. Bienvenue à Okeb sur les ondes de CISM 89.3 FM La Marge. Première émission de ce mois d'octobre, de ce mois d'automne. J'espère que vous avez tous apprécié mon intro spéciale météo et que vous n'avez pas trop été inquiets par cette sirène qui annonçait cette tempête de bangers. Parce que vraiment, on est choyé en tant que fan de musique québécoise, de culture québécoise, parce qu'il y a beaucoup de bonne musique qui est sortie dans les derniers temps. Il y a encore beaucoup de bonne musique qui s'en vient. Alors, Okeb devrait être des émissions très chargées pour les prochaines semaines et j'en suis ravi. Cependant, la météo dehors, il fait très, très beau. Pour ceux qui s'inquiétaient, c'est un peu gris, mais l'automne est vraiment officiellement arrivé, les feuilles tombent. C'est vraiment magique. Moi, c'est le genre de météo qui me fait vraiment penser aux météos de films. Là, on est très caricatural dans la météo automnale. Alors voilà, profitez-en. Commencez à penser aussi à votre déguisement d'Halloween. Mais surtout, avant d'attaquer cette tempête musicale, de faire face à ces bourrasques de hits et à ces averses de bangers, c'est enfin la journée d'élection pour ceux qui n'ont pas voté d'avance, pour ceux qui n'ont pas fait leur vote par anticipation. C'est aujourd'hui. Allez voter si c'est pas déjà fait. Vous avez jusqu'à 20 heures pour le faire. C'est très, très, très important. Moi, je quitte CISM à la fin de mon émission, bien sûr. Pas tout de suite. Ne vous inquiétez guère. Mais aussitôt que je quitte, c'est pour aller voter. Alors, faites-le. C'est important. C'est important. Je le mitraille sans gêne à toutes les émissions depuis un bon moment. Écoutez, c'est la dernière fois que j'en parle. Alors, faites-le. C'est très important. Je veux aussi parler d'un événement qui aura lieu à La Brunante, un événement organisé par CISM et avec l'AGFAC. Donc, c'est Suncat, DJ set de Suncat, qui a déjà joué à l'émission aussi avec sa collaboration avec Superplage, mercredi à 19h. Donc, ne manquez pas ça, c'est vraiment cool. Un super show, Suncat, DJ set. Franchement, il n'y a pas grande raison de ne pas y aller, c'est toujours bien plaisant ce genre d'événement. Alors, c'est à La Brunante, je le répète, mercredi à 19h. C'est organisé par CISM avec l'AGFAC. Ne manquez pas ça. Maintenant que ça s'est fait, maintenant que je m'assure que vous allez bien, que vous êtes au courant des événements à venir et que vous allez voter ou que vous êtes en direction du bureau de vote le plus proche de chez vous pour le faire, je veux qu'on attaque les bangers qui... En fait, qu'on contre-attaque les bangers qui, eux, nous attaquent déjà depuis un bon moment. Je veux commencer ce show-là avec une nouveauté de Woody. Woody qui a fait paraître vendredi dernier un EP. Vraiment cool. Woody qui évolue de projet en projet, je trouve, vraiment de plus en plus décisif sur ses tracks. Il y a une maîtrise de son art qui vraiment s'améliore à chaque fois. Et là, ce projet qui s'appelle Staff Meal, c'est vraiment nice. C'est un projet qui rend un peu honneur, le nom le dit, Staff Meal, ça rend un peu honneur aux différents restaurants de Villeray, du Mile End. Alors, vous allez les reconnaître là, pour ceux qui viennent de Montréal. Comme Woody, vous allez reconnaître les différents restaurants mentionnés dans la chanson qui s'en vient, La Mif de la Mif. Je vous rappelle aussi, je vous ramène un peu plus tôt où il avait sorti la chanson Motionné, où il parlait d'aller prendre un gin fizz au Majestic et après d'aller manger au Motionné. Donc on avait déjà un petit avant-goût, sans faire de mauvais jeu de mots, avec les petites références de restaurants. Donc la chanson qu'on va écouter, c'est l'opening track du EP. Ça s'appelle La Mif de la Mif et encore une fois, plein de restaurants mentionnés, c'est vraiment super. Tout de suite après, c'est Fayol de Raccoon. Et je veux dire aussi pour Woody qui va être en première partie des shows d'Azuel toute l'automne, donc pour le mois d'octobre, pour une date en novembre et aussi en février. Il fait un peu le tour, là. Il y a le 9 octobre à Sabrevoix, il est à Brossard ensuite, Vanier, Gatineau. Et finalement, en février, c'est à Lévis, en première partie d'Azuel. C'est quand même un beau combo. Si jamais vous voulez voir, si vous aimez la musique qui va jouer, vous aimez Azuel, vous aimez ce que Moody fait, je pense que ça risque d'être de très bons shows. Et oui, je parlais de Fayol, c'est la nouvelle chanson de Raccoon. Raccoon que j'aime vraiment beaucoup, qui est plutôt calme au niveau des sorties de projets, mais qui est très impliqué dans la vie politique, qui est toujours très engagé et qui sort encore une fois un banger très engagé. Ça s'appelle Fayol et je trouve ça toujours bien, ces artistes-là. Je trouve ça important d'utiliser son art et sa voix pour
justement dénoncer certaines situations, et il le fait avec des bangers qui sont toujours très excellents sans compromettre la qualité musicale. Alors Fayol de Raccoon, ça s'en vient, c'est vraiment très très bon. Ensuite de ça, c'est Old Port Party, oui, c'est quand même un bel exercice linguistique. C'est une chanson du projet Boulangerie 2. Boulangerie 2, c'est Raz Fresco, c'est un rappeur ontarien de Toronto qui a travaillé pour ce projet-là avec Nicholas Craven, le fameux producer montréalais. Et la chanson Old Port Party, c'est aussi avec Jimmy D et le fameux Mike Shab, que j'affectionne particulièrement, vous le savez. Alors, une bonne track drumless, du bon beat de rap anglophone, ça spit, c'est vraiment très, très nice. Et ensuite, c'est Evan Sand de Blink, chanteur R&B, oui, de Montréal aussi, qui nous vient avec une nouvelle chanson et qui est déjà en train de promouvoir la prochaine. Alors, ça promet un automne bien chargé pour Blink. Mais c'est parti, on s'en va attaquer cette tempête. C'est la chanson La Mif de Woody sur les ondes de CISM 89.3 FM, La Marge.

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ça part fort, et qui dit segment météo à la radio dit segment circulation. Évidemment, s'il y a une tempête, je dois parler aussi de la circulation. Et là où je m'en vais, c'est qu'il y a une collision. Une collision entre la Lamborghini québécoise et la Ferrari française. Et je parle du show intitulé Collision, bien sûr, organisé par Nine en collaboration avec 11 Montréal, 11 MTL. Et c'est un show qui l'explique bien par son titre. Uni ou Ali, la scène de hip-hop française et la scène hip-hop québécoise. Et ce sera au Club Soda. Club Soda le 15 octobre à 20h. Et les headliners, c'est 4 artistes français. Sheriff Lazone, Cherry Pie, Bedri et Taomé. Mais la première partie sera assurée par 3 artistes québécois que j'aime aussi beaucoup, qui roulent beaucoup à Okeb. Je parle ici de Kane Basquiat, Vago et de Franz Kello. Et ce dernier a sorti une nouvelle track aussi. Ça s'appelle Mike and Ike. Et on s'en va l'écouter. Ça sera pas bien long. Encore une fois, Franz Kello, connu pour ses tracks Short and Sweet. J'aime beaucoup cet artiste qui, autant pour sa musique que pour son talent d'acteur, vraiment très intéressant. Alors, Mike and Ike avec Mike and Ike de Franz Kello, oui. Tout de suite après, c'est Douchebag. Douchebag, c'est une chanson du collectif Drunk Cat. Et cette chanson est en collaboration, oui, avec Young Rose. Young Rose, rappeur anglophone très, très cool, que j'aime vraiment beaucoup, qui donne des bons shows et qui sort des bonnes tracks. Alors, quand il sort une toune, je ne peux la skip. Douchebag de Drunk Cat avec Young Rose qui s'en vient. Ensuite, nouveau projet. Projet français, oui, c'est le label lyonnais qui s'appelle Gossures Municipaux. Je trouve déjà que c'est un nom qui est très, très cool, Gossures Municipaux. Et ce label-là, lyonnais, Gossures Municipaux, a sorti un très gros projet, très lourd. Un projet qui comporte 27 chansons pour une durée de 1h11 minutes. C'est sorti le 18 décembre dernier. Et sur cette track parsemée, bien sûr, majoritairement de rappeurs français, de producteurs français, on retrouve la chanson « Bus de nuit ». Et la chanson Bus de nuit, c'est avec Saint-Sucré. Et oui, encore lui, Saint-Sucré. Je ne peux me passer de le mettre à l'émission. Je pense que je suis comme à 4 émissions de suite avec une traque de Saint-Sucré. Et Nemo aussi. Nemo qui collabore étroitement avec la scène française aussi. Et il sera en France, justement, si jamais il y a des auditeurs qui sont en France présentement. Il y aura un show à la salle Bizarre à 20h. Et Nemo y sera, donc Gossures Municipaux, le 10 octobre à Bizarre. Donc, si jamais vous êtes en France, allez-y. Je pense que ça peut être un show vraiment cool. Le projet est vraiment nice. C'est la chanson Bus de nuit, bien sûr, avec un Saint-Sucré solide comme jamais. Et Nemo aussi, qui se complète bien. Ça donne un très beau produit. Et finalement, on continue avec une track de Lou Phelps. Lou Phelps qui fait son entrée, je le présenterai comme ça, il fait son entrée dans Okeb, dans la programmation d'Okeb, avec une très cool track qui est un peu différente de ce qu'il fait à l'habitude, ce qui nous a habitués. Lou Phelps qui est aussi accessoirement frère du DJ K-Tronada et qui nous habitue à des tracks des fois un peu plus dansantes, un peu plus avec des touches un peu funk. Et là, on est dans quelque chose d'un peu plus pop, un peu plus posé, mais qui est tout aussi bon. Alors la chanson Rain, ça s'appelle de Lou Phelps qui vient tout juste de sortir. Mais on commence ça avec Franz Kello et sa chanson Mike and Ike. C'est parti.

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0: C'est un grand du hip-hop contemporain québécois. De la BD et des graffitis au projet studio, en passant par les batailles de rap, il touche à de multiples facettes de la culture hip-hop du Québec. Son plus récent projet, Souffle plein, aborde sous plusieurs angles la respiration. On y retrouve notamment une chanson intitulée « 32 expirations », mais il ne faut tout de même pas omettre que pour certainement plus que 32 personnes, il est aussi une inspiration. Parka One, bienvenue au Québec.
1: Yo, merci Jasmin, j'apprécie. Shout out, merci pour l'invitation.
0: Mais merci à toi d'être déplacé, c'est vraiment cool que tu sois là. C'est vraiment nice. Tu fites vraiment dans l'angle de cette émission, de toutes ces facettes-là que tu touches du hip-hop, fait que c'est vraiment cool. J'avais vraiment hâte à cette jasette-là.
1: Vraiment.
0: J'ai parlé déjà quelques fois de toi depuis le début de l'année, depuis le début de ce show-là à CISM. Mais là, t'es devant le micro live. Je veux que tu te présentes pour ceux qui nous écoutent. T'es qui puis pourquoi t'es là, tu sais?
1: Ben, Parka One, rappeur depuis petite quinzaine d'années, si on compte les débuts classiques au secondaire. Shout-out à mes amis avec qui j'ai start ça. Ouais, j'aime bien essayer de... Je pense que je suis un rappeur à flow quand même. Je suis beaucoup dans le flowing, mais j'essaie de pousser la plume, storytelling, etc. C'est toujours un plaisir de comme m'exprimer à travers le rap. Puis le plus longtemps que tu rappes, le mieux t'arrives à comme t'exprimer sans filtre à travers le rap puis faire quelque chose qui a du style, tu sais.
0: Yep.
1: Donc je trouve que je suis comme pas mal sur mon X là, ça faisait un petit bout j'avais rien drop, ça fait qu'avec ça puis là c'est comme le début de mon deuxième arc là,
0: let's
1: je sens
0: go.
1: Que je suis en pleine possession de mes moyens.
0: Let's go, ça promet, j'aime ça. T'as sorti un excellent projet la semaine dernière, mais juste avant d'embarquer dans la facette, je dirais, la facette studio.
1: Ouais.
0: Je l'ai présenté comme ça, la facette studio de ta carrière hip-hop. J'ai envie qu'on dive un peu dans les rap batailles.
1: Absolument.
0: Dans Verso TV, dont t'es le président, que t'as start ça. Parle-moi de Verso. C'est une plateforme qui, principalement, se concentre sur les battles de rap. Parle-moi un peu de ça.
1: Absolument. Ben, c'est la relève du Word Up. T'sais, moi,
0: exact.
1: C'était comme au secondaire, on écoutait les Word Up avec mes amis. Ça fait longtemps que je me disais, à un moment donné, j'aimerais ça m'essayer. Puis ça marque quand même un peu, pour moi personnellement, mon premier rap battle, ça marquait le moment où je montrais mon rap là, t'sais, comme
0: yep.
1: à tout le monde, puis que je testais, voir t'sais, si c'est juste moi qui me trouvais bon ou s'il allait avoir des gens qui allaient comme réagir à mes affaires.
0: T'sais. Ouais.
1: Puis j'ai pris goût, ça fait que t'sais, j'ai fait une vingtaine de battles, dont comme la majorité au Word Up. J'ai même pu en faire en France aussi, mais t'sais, c'est définitivement... Justement, dans mon premier arc, c'était comme un truc que je priorisais, même si j'ai sorti de la musique aussi, mais j'étais comme à fond dans les battles. Puis durant la pandémie, j'ai discuté avec Philly. Quand j'ai compris qu'il prévoyait pas relancer ça, je me suis dit, ah ben, j'avais déjà envie de faire un média qui était peut-être plus autour de l'univers du rap battle, mais aussi allié genre un peu tout ce qui est MCing, open mic, tu sais,
0: yep.
1: Le côté très rap en live, un peu backpack
0: ouais, cypher, rapper. Ce genre de trucs là.
1: Exactement.
0: Yep.
1: Mais finalement, quand j'ai vu qu'il allait plus avoir de battle, je me suis dit qu'il fallait reprendre le flambeau.
0: Ouais, ouais.
1: Au début, c'est drôle, là, les gens me niaisent, parce qu'au début, je disais, ah oh, ouais, moi, je suis un artiste, là, je vais faire ça. Comme, je pense qu'il était question peut-être que le Word Up recommence, je vais faire
0: ouais.
1: ça un ou deux événements, faire la transition, être sûr qu'il n'y a pas de perte de momentum. Puis là, c'est 5 ans plus tard, je suis rendu au volume 9, mais j'ai agrandi l'équipe, puis ça a été toute une aventure. Là, mais ça fait plaisir de booker des battles,
0: ben,
1: parce
0: ouais.
1: qu'il y a des bons battle rappers. Puis ça, je m'amuse en checkant le show, ça fait qu'on fait toute l'organisation qu'il y a derrière.
0: Ben ouais, c'est hot ça. Puis ouais, comme tu dis, tu sais, Word Up avait comme pris sa pause, puis je pense Verso a comme commencé dans cette pause-là, puis Word Up était comme un peu revenu, mais finalement, je pense que c'est Verso qui a explosé à partir de cette affaire-là.
1: Ben ouais, il y a eu comme le moment où c'était tout shutdown durant la
0: ouais.
1: pandémie, puis quand les affaires commençaient à pop-up, c'est ça, le Word Up tardait à pop-up, c'est
0: ouais.
1: là où j'ai comme communiqué avec Filigrane de savoir qu'est-ce qu'il en était, puis ouais, il m'avait dit probablement qu'il allait plus rien avoir,
0: alors ouais, ouais.
1: C'est à partir de là, j'ai comme un peu attrapé le flambeau.
0: Exact,
1: là.
0: C'est ça que j'allais dire, ouais, la
1: puis
0: torche.
1: On court avec depuis, shout-out Dopemore Phylex qui sont venus m'épauler, puis depuis peut-être 2 ans, avec eux autres, on a pu encore faire des encore plus gros shows. Puis là,
0: ouais.
1: c'est vraiment notre plus gros show quand même de loin. Ça va être ça avec 24 octobre. Ça fait qu'on est comme vraiment focus là-dessus. Là.
0: Ben, c'est là où je veux m'en aller. L'event du 24 octobre. Parle-moi de ça. C'est ça. C'est présenté comme le plus gros à date. Là.
1: Ben,
0: Talk to me.
1: C'est depuis le début du verso. Tu sais bien, dans le battle, il y a beaucoup de nostalgie. Il y a eu un âge d'or avec des MC qui battlaient, qui ont eu des carrières par la suite. T'as eu une passation vers la relève. Mais depuis le début des versos, les gens demandent, c'est quand est-ce qu'on va avoir le retour d'un vétéran, tu sais. Puis là, en main event, on vient de l'annoncer hier. Jeune Chili Chill contre Enfant Feu. Donc, Jeune Chili Chill qui était au premier Word Up.
0: OG
1: qui
0: contre
1: est un triple OG. Puis Enfant Feu qui est notre relève, tu sais, qui a commencé au verso.
0: Ben oui.
1: Puis qui est en train de tout exploser. Donc, c'est un battle symbolique un peu entre les époques. Donc, on est comme super hype. Je pense que ça fait 7 ans que Jeune Chili Chill n'avait pas fait de battle au Québec. Wow. Puis c'est ça, Enfant Feu, il est inarrêtable. On a 2 battles internationaux en plus, des Français qui débarquent.
0: C'est ça.
1: Comme les Français, ils se sont quand même beaucoup inspirés de nous autres.
0: Ils ont inspiré
1: des Américains, tu sais, pour le format battle a cappella qu'on fait. Puis après, ça a été les Français qui se sont inspirés de nous. Puis il y a quand même une petite rivalité là, depuis toujours. Donc, on a quand même beaucoup de Français qui nous écoutent. Ça fait qu'on s'est dit, allez, on va en ramener 2 cette fois-ci, voir comment ils se débrouillent. Là. Mais je sais qu'ils vont être bons. On a choisi les bons, tu sais.
0: Ouais, ouais.
1: Donc, Bramzo contre Fakeass, puis Dope Moore contre Rustic, puis Freddy Gruesome contre Bouchard aussi. Battle de OG à ce point-ci aussi qu'on a ramené. C'est ce qu'on a d'annoncer pour la carte, mais volume 9, on a 9 battles.
0: C'est
1: comme une grosse après-midi. Ça commence à 17h. Vous allez toute la soirée de battle.
0: Mais ouais.
1: Ça va être un gros ravitaillement de la scène.
0: C'est ça, à la salle Saint-Édouard.
1: Je le mentionne. C'est métro Beaubien, c'est l'église Beaubien dans le sous-sol d'église. C'est vibe un peu lutte là comme ça, sous-sol d'église. Puis c'est un show assez particulier. C'est comme un peu en croisement entre c'est hip-hop, c'est rap. Il y a des punchlines.

0: T'sais, la présence scénique de des combattants, ouais. Ou des battlers, des combattants. Uh-huh. Puis je voyais aussi ça, il y avait beaucoup de comparaisons entre le milieu de l'humour, le roast battle humoristique, et ce milieu-là de hip-hop plus musical, même si c'est a cappella. Là, je trouve que c'est très intéressant comme univers. Moi, je connais moins ça. Puis en divant vraiment là-dedans, ça m'a vraiment donné le goût. Alors, effectivement, ça, je pense que vous n'avez pas besoin d'être tapped in puis d'avoir toutes les références pour aller voir ce show-là. T'sais.
1: Ouais, on essaye de... Puis c'est un message de nos MC aussi. C'est quand même important de rester accessible, for sure. T'sais. Là, je serais curieux, toi, t'sais, c'est ça comme... Tu t'es introduit au truc, tu sais, genre, je comprends que c'est pas toujours la plus facile, tu sais, à comme intégrer parce que des fois, il y a des références qui sont un petit peu loin et tout.
0: Mais... Ouais, mais tu le pognes, puis il y a cette technicalité-là que aussitôt que tu t'intéresses un peu, tu sais, moi, c'est ça, je vais être plus dans le milieu studio, mm-hmm. le côté studio du hip-hop. Mais aussitôt que tu t'intéresses un peu à cette affaire-là, tu te mets à le voir d'une autre manière où les gars sont bons, c'est technique, c'est hot. Il y a une belle genre fratrie aussi ouais. dans l'adversité.
1: Il y a un gros respect entre les MC, c'est consensuel. Les deux, c'est comme un peu... ça crée un safe space pour s'insulter, se dénigrer, montrer qu'on rappe mieux. T'sais, il y a comme ça. Différentes techniques utilisées. Là, c'est pas toujours être de descendre l'autre personne. Des fois, c'est de se uplift soi-même. Puis on a vraiment une belle communauté que je considère accueillante là, dans le sens que même des fois, il y a des références, si tu l'as pas, tu demandes à la personne à côté. Même si tu ne connais pas, va te l'expliquer. T'sais, on est tout en silence en train d'écouter un rap battle, de faire une petite réaction. Tu poses une question, on te l'explique. Puis là, tu rembarques dedans. Puis la prochaine, on va dire, tu vis une réaction yep. avec tout le monde. C'est assez unique comme feeling.
0: 100%. C'est le 24 octobre, donc manquez pas ça. Vous pouvez acheter des billets. Puis là, tu parlais que ça commençait à 17h, que c'était à soirée.
1: Ouais.
0: Tu peux même avoir le lunch. J'ai vu que tu fais le
1: Charles
0: sandwich.
1: Montero, le sponsor Montero, qui est un bon ami à nous autres, qui vend les sandwichs. Il va avoir du merch. Vraiment, une expérience complète. Le DJ, puis tu sais, c'est ça. Ça commence à 17h, c'est jusqu'à 23h. Là, ça fait que vous allez avoir votre dose de battle. Il y en a des fois, ils arrivent un petit peu plus tard. Il y en a qui repartent un petit peu plus tôt. C'est comme, nous, on est là pour ravitailler la scène puis on veut juste être sûr que tout le monde reçoit sa dose de battle rap
0: There
1: ce soir
0: là,
1: tu sais.
0: There you go. Alors voilà, je répète, c'est le 24 octobre, Verso volume 9.
1: Yes.
0: Par Kawan, je propose qu'on se dirige vers ce que tu appelles ton nouvel arc, qu'on aille dans le côté studio de ta carrière. On s'en va écouter une toune de ton nouveau projet. J'en ai déjà fait jouer pas mal. Je propose qu'on aille écouter Watch Ton Back. Puis tout de suite après, on parle de Souffle Plein, ton nouveau EP.
1: All right, shout, gamin.

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1: J'ai envie de faire une transition entre nos deux sujets et te demander à toi, en tant qu'artiste, mais aussi à toi en tant que, t'sais, que host, que président de ce verso-là, c'est quoi l'impact, en fait, de cet exercice-là de duel de roles d'écriture que ça a sur ton sur ta carrière d'artiste studio? Tu vois-tu une corrélation, tu sais, où tu essaies de séparer ça?
2: Je pense qu'il y a des choses qui travaillent un pour l'autre, puis il y a des choses qui peuvent travailler un contre l'autre. Donc, c'est important de faire la part des choses. Ouais. Tu sais, le but quand tu fais une track, c'est pas nécessairement de puncher le plus possible. Tu sais, ce qui n'est pas toujours le cas dans un round de battle. Tu sais, en battle aussi, j'aimais bien comme avoir une espèce de storytelling puis suivre un concept à chaque round. Tu sais, je voyais quand même un peu un round comme une track dans un sens. Mais. Il y a moins, tu peux plus te laisser aller dans ton élan quand t'écris une chanson, je dirais, que je vais beaucoup comme plus repoffiner un battle, être sûr que le public va embarquer, tu sais. Alors que une track, la personne va l'écouter dans un autre contexte, tu sais. Il y a un côté ambiance aussi, tu sais, que t'as moins, mais il y a comme un peu le stigma que les battle rappeurs ont du mal à faire de la musique, puis je pense que c'est quand ils appliquent trop la même formule, tu sais, parce que tu veux pas juste punch puis faire comme le plus de bars puis genre insulter quelqu'un à travers une chanson, tu sais, ça fait partie des codes du rap, tu sais, mais c'est tellement large que tu peux faire avec une track, c'est absolument infini, tu sais. Je pense que c'est quand même important de venir taper une différente zone de son âme, tu sais, quand t'écris une track, alors que quand tu battles, t'es quand même sur l'offensive, là, tu sais.
1: Ouais, 100%. Mm-hmm. Puis justement, tu sais, justement, ce projet-là, ça faisait depuis 2023 que tu n'avais pas de job de projet. C'était Enjambé qui était sorti back then. C'était un EP aussi de 6 chansons. Même si c'est des projets plus courts, moi, j'aime ça beaucoup ici. Je parle souvent des durées des projets, de nombre de tracks. Puis cette affaire-là, je trouve ça intéressant d'étudier ça. Avec le temps aussi, on voit que il y a des chansons, tu sais, les New Wave, là, c'est des tunes d'une minute et demie, une minute.
2: Il y a la durée de à quel point est-ce que la musique va bien vieillir aussi.
1: Absolument, la longévité à travers le temps, bien sûr. Mais ton projet, justement, c'est des EP, mais c'est toujours bien chargé. Tu sais, c'est des tunes qui sont... bien chargé au niveau des textes qui parlent de sujets qui sont quand même profonds, tu sais, tu prends le temps de jaser, tu sais, genre j'écoute ça puis c'est des tunes qui sont continues, à part Reste calme, à moins que je me trompe, c'est pas exemple des tunes où il y a une structure avec un refrain couplet très très défini.
2: Absolument.
1: En tout cas dans mon écoute, c'est ce que j'en ai ressorti.
2: T'as raison. Je réalise à l'instant.
1: Ouais. Mais tu sais, c'est ça, il y a Reste calme où là tu le pognes puis mais sinon c'est ça, j'ai l'impression que tu jases, tu te répètes pas,
2: t'ouvres. Il y a des parties qui reviennent, bien sûr, mais bien sûr. C'est pas genre un hook conventionnel tant que ça. Ouais.
1: Est-ce que c'est quelque chose qui est dans ta direction artistique un peu de faire le qualité over quantité, puis de vraiment y aller dans « moi, je vais dire ce que j'ai à dire dans ce truc-là, je vais pas overdo dans l'espèce de fla-fla d'étincelle, puis juste comme straight to the point, tu sais ».
2: Ben oui, puis ça effectivement ça vient peut-être un peu du battle aussi, tu sais, où tu veux vraiment comme rentabiliser chaque mot que tu utilises, tu sais, mais tu sais de vouloir cut le filler, je pense que ça devrait être un bon objectif pour tous les MCs. Après il y en a qui ont vraiment un style incroyable, sont très très techniques, où est-ce qu'ils peuvent se permettre des fois vraiment du pur style, tu sais. Je dirais que dans mon style, je suis plus intuitif, je vais plus viser un peu le message versus puis comment est-ce que ça sonne, puis à quel point est-ce que je sens que je suis comme authentique, puis que je me livre over, genre trouver les grandes multis, puis faire un truc comme complètement carré, tu sais. Je me laisse aller avec un flow assez élastique. C'est ça que j'ai trouvé cool de commencer à rapper plus sur du drumless, là, quand gamin qui a prod 5 beats sur 6 de ce EP-là a commencé à me scène des trucs. Donc oui, tu sais, je veux dire, t'essaies d'être pertinent, là, rap pertinent. Là, 100%. J'essaie de faire du rap pertinent. Je pense que c'est un bon objectif pour
1: absolument
2: tout le monde. Après, c'est sûr, il faut s'ambiancer, il faut mettre un vibe, mais tu sais, un n'empêche pas l'autre.
1: Mais non, puis c'est un point que je te donne beaucoup, parce que justement, c'est une réflexion que j'ai dans ce que j'écoute. J'écoute beaucoup de trucs qui sont purement la vibe, des trucs aussi que je trouve très pertinents. Puis je trouve que dans ton œuvre, t'as vraiment ce bel équilibre-là. Je trouve ça le fun, cet équilibre pertinence puis vibe vibey, ça sonne. C'est vraiment cool.
2: Thanks.
1: Ouais, je te le donne.
2: J'apprécie. Ben, des fois, je trouve que ça se perd un petit peu quand je compare. Tu sais, moi, j'ai 30 ans, c'est vraiment le blog era, genre avec TDE, Kendrick, J. Cole, Mac Miller, Chance the Rapper, etc.
1: Ouais.
2: Je dis ça, en fait, shout out to Soul No Kiss. Ça m'a écrit, elle dit, j'ai aimé ton EP, ça faisait rap 2017, tu sais, dans le temps que, comme, j'ai l'impression qu'il y avait un petit peu plus de rap pertinent dans ce temps-là. Yep. Les artistes livraient peut-être un peu plus de façon vulnérable. T'sais, ça existe still today, of course, c'est énorme, mais quand on regarde un peu les styles dominants qui comme nous donnent l'image du rap, j'ai l'impression que ça existe un petit peu moins. T'sais. Ça fait que ça me fait plaisir de rap cette approche.
1: Let's go. J'ai envie avec toi qu'on fasse une première à Okeb. Il y a l'opening track aussi qu'on n'a pas écouté encore. Prends le temps de te setuper. On va avoir une perfo live par K qui vient nous faire l'ouverture de Souffle plein. Ça s'appelle Aiguisage d'âme. T'es-tu prêt? Je te balance la track.
2: Yes, shout out gamin sur le beat.
1: Let's go.
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0: Kawan par Kawan. Comme tout bon rappeur, je répète mon nom comme un Pokémon. Hey! Souffle plein, go stream, cop that shit sur Bandcamp. 7 octobre, spectacle de lancement. C'est on. C'est que l'intro.
1: Let's go! Merci pour ça, man. Let's go avec le CISM Bars. En plus, il est venu se cacher.
0: J'aurais
1: là-dedans.
0: Pu dire au Keb aussi, mais ben non, le I de CISM faisait que ça
1: ben
0: fitait
1: oui.
0: mieux. You
1: c'est
0: know?
1: La famille, non, c'est parfait. C'est parfait comme ça. C'est CISM ici, on aime ça. Rapidement, avant d'aller à la question fatidique au Keb, tu shout-out beaucoup tes producers. Tu parles beaucoup des producers Gamin et Logico, deux très cool producers au Québec, qui, les deux, rappent sur ton projet. Je veux savoir, c'est-tu ta décision, c'est-tu leur proposition? Comment ça se dessine, ce truc-là? Parce que c'est pas quelque chose qu'on voit si fréquemment que ça, en tout cas, de mon point de vue, de mon expérience.
0: Ben, pour moi, je trouve que c'est des bons rappeurs. T'sais, ça fait que je veux les mettre de l'avant de cette façon-là aussi. Gamin, c'était c'était genre un truc qu'on a pick-up. C'était comme un beat sur lequel il avait déjà commencé un concept. Ça fait que Watch Ton Back, c'est lui qui a lancé le concept. Ça fait que me l'a proposé ou je l'ai pick-up pour le projet, je suis plus certain. Ouais. Logico, c'était assez drôle parce que lui, il m'avait invité à faire un feat sur Way Up, une track sur son projet En route vers la gloire. Puis là, quand il savait que je préparais un projet, à un moment donné, il m'a dit là, yo, invite-moi en feat, là, c'est ton tour de me rendre l'appareil. Nice. J'ai dit, ah ouais, c'est vrai. Ça fait que je l'ai invité sur À la Revoyure. Et Noté aussi qui est sur la Revoyure, à la Revoyure qui dead ça. Mais ouais, moi, ça m'impressionne. T'sais, moi, je prod pas encore. Ça fait que moi, ça m'impressionne les MCs qui font leur beats en plus de rapper, puis si je fais un tape avec eux autres, ils me proposent des beats, je vais les inviter à rapper sur le truc, c'est sûr et certain.
1: C'est très, très nice. J'aime beaucoup cette idée, j'aime beaucoup ce concept.
0: Yes.
1: Parkawan, dernière question de cet entretien qu'on a ensemble, de cette entrevue, c'est la question au Québec. Je veux que tu me fasses le shout-out de ton choix, un artiste qui évolue au Québec, hip-hop, électro, R&B, jazz, même, on peut aller là-dedans, de la scène émergente ou que tu juges qui mérite ton shout-out, je t'écoute.
0: Ben là, j'aurais une longue liste, mais je vais y aller avec Sloan Lucas.
1: Let's go.
0: Puis en plus, il y a un petit côté électro dans certaines 100%. De ses tracks aussi. Moi, je trouve les punchlines qu'elle balance, le style, les concepts qu'elle ramène. C'est souvent des affaires, je me dis, ah, j'aurais aimé faire ça moi aussi. Yep. Ça fait que ça vient me hit quand même assez proche. Elle fait beaucoup de commentary sur ce que c'est d'être une artiste underground, tu sais, où je me sens comme représenté quand
1: bien
0: qu'elle,
1: sûr.
0: Quand elle speed son shit, puis en show aussi, je la trouve incroyable, puis madly underrated, malheureusement, ça fait que allez, puis ça, je pense le 6 novembre, si je me trompe pas, elle a un projet, elle a un show, puis le 23 octobre, elle sort un shit, ça fait allez follow Sloan Lucas.
1: Ben oui.
0: Vraiment, ça vaut la peine, elle a tout un univers.
1: Let's go.
0: Yes.
1: Parkawan, merci d'avoir pris le temps d'être ici. Est-ce
0: avec
1: que tu veux plugger quelque chose à la fin? T'as-tu les shows? Je sais que t'as des shows,
0: je l'annonce
1: lancement.
0: Demain, je sors le flyer, mais le 17 octobre, là,
1: let's go.
0: À la Galerie d'Or, l'original, à tout, à côté du Quai des Brumes, là, je vais exposer quelques œuvres. Il y a des œuvres de Gunn aussi qui a fait le cover. Shout out à lui, qui rappe et qui prod aussi.
1: Bien sûr.
0: Qui vont être exposées de mes œuvres également. C'est comme toute une expérience qui est catered. Nick Ash, NOT, Logico aussi qui vont perform ce soir-là. C'est entrée libre. C'est vraiment comme la présentation du projet 17 octobre à l'original. Parkawan, allez me suivre pour les détails, mais ça va être un gros show, ça fait que je vous recommande de pull up.
1: Be there.
0: Yes.
1: Parkawan, encore une fois, merci beaucoup d'avoir été là.
0: Merci à toi.
1: On s'en va écouter la dernière toune, pas la dernière toune du projet, mais la dernière toune à écouter à Okeb ici, parce qu'on va les avoir toutes faites. C'est la première fois que je fais ça, puis je trouve ça vraiment cool. Okay. Je suis content que ça soit avec ce projet-là.
0: Il va falloir que je ressorte des tracks pour la prochaine fois.
1: Oui,
0: t'inquiète,
1: vraiment,
0: t'inquiète,
1: là,
0: t'inquiète, ça s'en vient, ça
1: on
0: s'en
1: les
0: vient.
1: A tout fait.
0: Shout out.
1: C'est Celle où j'ai le cœur brisé de Parkawan qui s'en vient. Et tout de suite après, évidemment, on peut pas finir une émission d'Okeb sans notre outro électro. C'est une nouvelle chanson de HL, ça s'appelle Boeing X-37. Merci à tous d'avoir été là. Je vous souhaite une bonne semaine à tous. Et allez peep les trucs à Parkawan. Évidemment, Verso, je vous invite à aller voir ça aussi, le Rap Battle, et d'aller à son lancement le 17 octobre. Bonne semaine tout le monde. That's it.
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2: Bonjour, bienvenue à l'Alter Ego. Je m'appelle Le Lever. On est ensemble pour les deux prochaines heures. On a commencé avec Moussa Magassa, et qui est Prince Wally. Hier, pendant que je préparais l'émission, Camilou sur les médias sociaux a partagé la triste nouvelle. On a appris le décès de Prince Wally hier suite à une longue maladie, cancer qu'il avait depuis nombre d'années. Ça m'a pris par surprise parce que, tu sais, hier, j'étais en mode, je prépare mon émission, j'écoute de la musique, j'écoute les nouveautés. Mon premier souvenir a été, hey, je suis vraiment content d'avoir pris le temps d'avoir été le voir en spectacle. Il était censé venir au Franco, je pense, en 2022-2023, je pense. Puis ça avait été annulé, reporté. Puis il était venu en 2024 avec Enchanté Julia, qui est son épouse également. J'étais en retard avec mes potins de la musique. Je savais même pas qu'il était marié. J'ai appris ça, malheureusement, hier. Puis... ouais, j'avais pris le temps d'aller les voir en spectacle pendant les Franco, puis c'était vraiment un bon show. Moi, Prince Wally, je le connais depuis son duo Big Buddha Cheese, qui à l'époque, je savais pas, le cheese s'écrivait C-H-E-E-Z, qui était un lien avec une sorte de cannabis hybride, le Big Buddha Cheese, mais cheese écrit comme fromage. Fait qu'à l'époque, je savais pas pourquoi il s'appelait comme ça. J'aurais dû faire le lien. Puis après ça, ben c'est ça, j'avais bien aimé l'album paru en 2018, Épicerie coréenne. Puis après ça, ben j'ai suivi la carrière solo de Prince Wally, ses collaborations, ses chansons. Puis j'aimais son flow, j'aimais ses collaborations. Tu sais, comme là, la chanson qu'on vient d'entendre, c'est sur Boys avec le chanteur de Feu Chatterton. La pièce titre. J'aime beaucoup cette chanson-là parce que j'aime le mix entre les voix, entre le beat, bien sûr, et tu sais, des fois, il y a des gens qui voient la musique cantonnée dans certaines boîtes. Puis, ben, il y a des artistes qui décident de justement faire exploser ces boîtes-là, puis d'aller faire des collaborations avec des gens où on s'y attend peut-être un peu moins. Puis, j'aime beaucoup cette chanson-là. Je me suis dit, je vais commencer le show avec ça, de Prince Wally. Donc, ben, mes condoléances à son épouse, Enchantée Julia, à tous ceux qui ont aimé sa musique. Puis, c'est plate parce que cet hiver, j'avais vu passer une publication où il annonçait un deuxième album en préparation en février dernier. Album 2 en préparation. Crois pas qu'on dort, on procède juste un futur classique. Je sais pas si ce classique va sortir un jour ou non. Là, tu sais, il y a un peu une portion. Dépendamment comment on le voit, là, tu sais, puis ça dépend, les droits sont dans les mains qui, puis tout ça, là, mais des fois, quand un artiste meurt, puis qu'il y a un album qui est en préparation, mais qui n'est pas fini, tu sais, il y a comme ce l'entourage, il dit, on va pas sortir ça, c'est pas fini, c'est pas ça qu'il aurait voulu. Puis des fois, il y a certains artistes, justement, qui sont des légendes, puis il y a des compagnies disques qui décident de sortir du matériel qui est plus ou moins fini. Puis on dirait que ça teinte un peu aussi, là, le travail de ces gens-là. Fait que, c'est ça. En fin de semaine, j'ai décidé d'aller écouter sa musique, d'aller écouter son album Moussa. Il y a une jolie chanson là-dessus qui s'appelle Crash, avec un signe de pièce au lieu du S, avec Enchantée Julia, justement, et Jazzy Baz. On va aller écouter ça, puis par la suite, la chanson Puffy de l'album Épicerie coréenne de son projet Big Buddha Cheese. C'est drôle parce qu'en fin de semaine, j'étais comme, bon, ben là, c'est lundi, jour d'élection, on ne pourra pas parler d'élection, de quoi on va parler? Je pensais pas que j'allais commencer l'émission avec, justement, un deuil comme ça, mais c'est ça, c'est des trucs comme ça que tu vois pas venir, puis voir un artiste comme ça qui... non pas combat, là, parce que moi, j'ai jamais trippé là, sur ces métaphores du combat. Il a perdu le combat contre une maladie, un cancer. C'est pas un combat à armes égales. Fait que je sais pas pourquoi on devrait appeler ça un combat. Mais malgré ce qu'il vivait, qui a continué à créer, qui a continué à aller faire des spectacles, puis ben, c'est ça. Sachant pas ce qu'il vivait en 2024, moi, j'ai été touché par son show parce que je le trouvais simple, mais je trouvais sa musique intéressante. J'ai un bon souvenir de ce spectacle-là. Puis il y a de ces moments comme ça, surtout des artistes européens qu'on voit pas souvent. Les Franco permet ça, tu sais, des passages de ces artistes-là. Puis j'étais comme, hey, je savais même pas qu'Enchantée Julia allait être là. Elle était là aussi, a fait des chansons avec. Donc justement, ils ont fait la pièce Crash. Fait que ça va faire partie des souvenirs que je vais garder avec moi, puis aussi ben, la musique qui continue à vivre. Donc, si vous connaissez pas Wally Gator et qui est Prince Wally, ben je vous invite fortement à aller écouter sa musique. Sinon, ben restez à l'écoute parce que vous allez en entendre deux autres. On va entendre Crash et Puffy sur les ondes de la marge en vous souhaitant une bonne émission.

En avril dernier, paraissait Mistape 2 de Zach Zoya et iClassified. C'était la pièce Beach Body avec Prince Wally, précédé du projet de Prince Wally, que moi, c'est avec ça je l'ai découvert, le duo Big Buddha Cheese avec Fiasco Proximo. C'était la pièce Puffy de leur album Épicerie coréenne. Et on a commencé avec Prince Wally, son épouse Enchantée Julia et Jazzy Baz de son album Moussa, paru en 2022. C'était la pièce Crash. Donc, mes respects et à la mémoire de Prince Wally, puis ben, à la musique... est encore là, puis je veux continuer d'en faire jouer parce que moi j'aimais beaucoup cet artiste-là. Je suis très attristé de son décès, que j'ai appris en fin de semaine, décédé à l'âge de 34 ans. Un autre qui nous a quittés, c'est D'Angelo, et puis sa musique est encore avec nous, mais également des artistes qui lui rendent hommage, et c'est le cas dans ce cas-ci de la chanteuse de Nottingham, Nao, qui va faire paraître son album « Autumn » le 16 octobre prochain. Elle a fait une chanson qui s'appelle Eugene, en l'honneur de Michael Eugene Archer, le vrai nom de D'Angelo. Puis avant même que je sache que cette chanson-là est une chanson qui rendait hommage à D'Angelo, juste en écoutant la chanson, j'étais comme, ben, ça feel D'Angelo. Puis là, il y avait des paroles, justement, qui ne mentent pas, des titres de chansons de D'Angelo. Je me suis dit, ben, c'est vraiment inspiré de lui. Puis là, ça, j'étais allé lire après avoir écouté la chanson. Si tu mouilles les cœurs, vous me semble que je vois un lien. Puis non, effectivement, c'est une chanson hommage à D'Angelo. Donc, j'ai hâte pour la suite. Elle a déjà sorti deux chansons de cet album-là. Moi, je la connaissais un peu, mais elle a sorti beaucoup d'albums en peu de temps. Là. Je pense que c'est 3-4, c'est son cinquième album en fait. Ben, elle en a sorti un l'année passée, Jupiter, mais sinon, depuis 2016, c'est son cinquième album qu'elle va faire apparaître. Donc, Nao, ça s'écrit N-A-N-O. On va entendre la pièce Eugene. Par la suite, ça va être Victoria Monet de son nouvel album Frequency of Love. On va entendre la pièce See You in My Dreams avec SZA sur les ondes de la marge. 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

Une reprise de la formation de Human League, Don't You Want Me, avec Cat Power, peut-être vous l'avez reconnu. C'est le nouvel album de Michel Ndegoshelo. Je suis allé écouter des entrevues pour être certain de la prononciation. Je la connaissais pas. C'est avec cet album-là, un album de reprise, que j'apprends en fait sa musique. Puis là, que je suis passé à côté d'une artiste de renom qui roule sa bosse depuis plusieurs années. Je vais aller écouter ses autres projets là qui datent depuis 93 qu'elle sort des albums. Fait que l'album la chanson qu'on vient d'entendre, c'est un album de reprise. J'aime le groove des différentes reprises des artistes qui collaborent à cet album-là. Ça s'appelle Synonym. C'est paru vendredi dernier, donc le 2 octobre. Là-dessus, vous retrouvez vraiment, vraiment beaucoup de personnes. Ça va de Willow à Annie, de Brandy Carlisle à Chaka Khan qui est là-dessus, Robert Asper, Cat Power qu'on vient d'entendre, entre autres. Puis, c'est ça. Je me suis gardé une petite note aussi pour aller écouter ses autres albums. Elle fait partie des instigatrices du Neo Soul, de ce que j'ai lu. Je suis allé lire vite sur elle en fin de semaine. Puis, j'ai hâte pour la suite personnelle de refaire ma culture des années 90 et 2000 avec ses albums. C'est précédé par Victoria Monet, tiré de l'album Frequency of Love. On a entendu la pièce See You in My Dreams avec César. Et on a commencé avec Now et sa chanson hommage à D'Angelo qui s'appelle Eugene. Son album Automne, mais écrit en anglais, là, tu sais, va paraître le 16 octobre prochain. On poursuit en musique, mais juste avant, j'ai le goût de vous convier à une assemblée générale. D'un coup, vous êtes étudiant ici à l'Université de Montréal. Seuls les étudiants de Polytechnique, pas qu'on vous aime pas, Poly, c'est juste que vous n'êtes pas membre de la station, en sens que c'est les étudiants et étudiantes ici à l'Université de Montréal, l'AGFEP également, Polytechnique, le bac puis le deuxième cycle également sont nos patrons et patronnes ici à la station. Et puis, une fois par année, une assemblée générale, elle va avoir lieu demain, le 6 octobre, à compter de 17h. Donc, pour ceux qui vont veiller tard avec l'élection provinciale, vous pourrez vous réveiller dans l'après-midi puis venir à l'AG. Il va y avoir de la pizza qui va être offerte. C'est le 6 octobre à 17h au pavillon Claire McNichol de l'Université de Montréal, au local Z317, donc local Z317 du pavillon Claire McNichol, mardi 6 octobre, donc demain, à compter de 17h, l'Assemblée générale annuelle de la station, où vous allez voter plusieurs orientations, vous allez voir les budgets également, il va y avoir des élections aussi pour différents postes clés du conseil d'administration. Pour tous les détails, vous pouvez aller sur notre site internet cism893.ca en espérant vous y voir en grand nombre. Nous, on poursuit en musique avec Naomi et Figure 8 ou Figure 8. On va entendre la pièce Chacun pour soi. Par la suite, ça va être Smitty Back Alley et la chanson Le Papillon à vélo sur les ondes de la marge. 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
1: Smithy Bacalé, qui plus tôt cette année a fait paraître cette chanson-ci, qui s'appelle « Le papillon à vélo », précédé par Naomi et Figure Eight, « Chacun pour soi ». On poursuit en musique avec un groupe que j'ai découvert grâce à la magie de Bandcamp. Vous connaissez mon amour pour cette plateforme. Un groupe de Montréal qui se dit « Groupe montréalais indie folk acoustico-poétique urbain francophone ». Ils ont fait paraître un album qui s'appelle « Vagabonde ». Donc la formation s'appelle « Méandre ». Donc c'est comme « Léandre ». Mais remplacez le L par un M et vous y êtes. On va entendre la pièce Les Orages. Par la suite, Mara Tremblay, nouvel extrait de son album Sauvage et Libre, apparaître le 22 janvier 2027. Donc, je vous parle déjà de 2027 depuis déjà quelques semaines parce qu'on nous annonce tranquillement pas vite les parutions pour janvier, février, mars. Les 12 mois de l'année sont, hein, comme ils disent. On va entendre la chanson Les Yeux couleur bois, juste avant ça, Méandre et Les Orages sur les ondes de la marge. 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

Catherine Noël, troisième extrait d'un album à venir. On m'a parlé début d'année 2027. Catherine Noël, formation, fait partie des Hey Babies, a également une carrière solo. Moi, j'ai tout de suite accroché à son premier single, Sandwich Automate. On a entendu le troisième extrait, Jaloux. C'était précédé par Mara Tremblay, Les yeux couleur bois. Deuxième extrait de son album Sauvage et libre. L'album va paraître le 22 janvier 2027. Chanson qui a été écrite et composée par son fils en plus. Je trouve ça bien cute. Et on a commencé avec le groupe Méandre. On a entendu la pièce Les orages de l'album Vagabonde. Je vous incite, si vous avez le goût de rattraper un spectacle que vous auriez peut-être manqué parce que ça a été... rempli assez rapidement, hein, le retour du Divan Orange. Je parlais à quelqu'un qui était justement en fin de semaine, qui me disait que il faisait chaud. Il y avait bien du monde, pis ça a l'air qu'il faisait bien chaud. Mais si vous voulez rattraper le spectacle de Plants and Animals, il a été enregistré parce qu'il a été diffusé sur nos ondes. Et puis, c'est disponible aussi sur le site internet CISM893.ca. Donc, le spectacle de Plants and Animals et Katie Moore. Donc, si ça vous tente de rattraper ça, ainsi que les DJ sets de DJ Emma, c'est disponible. CISM893.ca. Allez télécharger ça avant que ça ne disparaisse. Puis, cette semaine, vous penserez à moi si vous l'écoutez. On va entendre la pièce No Worries Gonna Find Us de Plants and Animals. Au retour de la pause pub, petit Béliveau sur les ondes de la marge. 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

On a commencé cette deuxième heure de l'Alter Ego avec Petit Béliveau. Là, ça va fucker mon iTunes, là, parce qu'il va faire paraître un nouvel album à l'image un peu des artistes pop des années 90 où ils sortaient des albums comme Mario Pelcha. Qui d'autre? J'ai juste Mario en tête, je m'excuse Mario, mais je veux pas te mettre sur le spot. Mais il y a des artistes comme ça qui sortaient des albums homonymes, puis c'était pas le premier, puis ils en sortaient un autre. Ou tu sais, certains, par exemple, comme Weezer, ah, ben, nous autres, il y a la couleur de l'album. T'sais, l'album bleu, l'album vert, puis là, il y a eu l'album teal, il y a eu l'album gold, il y a eu l'album red, en tout cas, il y en a eu plusieurs. Là, Petit Béliveau a sorti un album en 2024, qui s'appelait tout simplement Petit Béliveau. Et puis là, le 16 octobre prochain, il va faire paraître un nouvel album qui s'appelle Petit Béliveau. Fait que c'est ça. Fait que là, il va falloir que je trouve un moyen dans iTunes de que les deux albums ne se mélangent pas. Je vous dis, j'ai des gros enjeux. Moi, c'est tu me changes pas de mes habitudes là. Tu sais, je vais être obligé de marquer peut-être Petit Béliveau entre parenthèses 2 pour être sûr que les albums se mélangent pas. En tout cas, on va trouver une manière. C'est le troisième extrait de l'album qu'on vient d'entendre. C'est Fine. Petit Béliveau qui était en entrevue hier à Tout le monde en parle, je voulais pas manquer ça. Ça me rappelait un peu l'entrevue qu'il m'avait accordée quand on était à Baie-Saint-Paul. Parler un peu de Spotify, parler un peu justement de oui, les artistes en arrachent, mais il y a des plateformes comme ça qui permettent de se faire voir pour après ça vendre des tickets, pour après ça que les gens viennent nous voir en show parce que les gens achètent plus de musique, s'achètent ou pas, mais la plupart du monde peut-être qui décide d'avoir un abonnement mensuel à une plateforme d'écoute en ligne peuvent avoir toute la musique au monde, puis là, à un moment donné, t'as trop de choix, c'est comme passé, puis là, écoute des listes, mais ça leur permet de faire des découvertes, prendre des artistes en nom, puis s'ils sont de passage dans leur ville, vont les voir en spectacle, vont peut-être acheter un t-shirt, puis c'est comme ça que l'artiste va faire son argent. Est-ce que c'est la meilleure des solutions? Je sais pas. Moi, c'est pas moi qui va commencer à juger le monde. Les gens sont assez serrés ces temps-ci, mais comprendre que ben, si vous aimez beaucoup un artiste, des fois, le moyen de l'encourager, c'est ça. C'est d'acheter de la merch, aller les voir en spectacle ou sinon, parlez-en à vos amis. Ou si vous avez l'occasion de mettre la main sur un moment où vous avez le choix de la musique, par exemple, dans une soirée, ben, mettre des artistes que vous aimez pour les faire découvrir. Parce qu'effectivement, l'aspect découvrabilité, on en a parlé un peu pendant la campagne, un peu avant aussi, le ministre de la Culture en parlait de la découvrabilité, puis parlait de ces plateformes-là qui payaient pas assez. Puis là, c'est une chose de pas payer assez, mais de peut-être d'avoir un moyen que la musique d'ici fasse son chemin dans cette mer de choix sur différentes plateformes, à la fois audiovisuelles, là, puis je parle pas juste de la musique, là, tu sais, c'est bien beau de dire, ben, t'es sur Netflix, marque Québec, tu vas avoir plusieurs choix. C'est pas tout le monde qui a les réflexes de marquer Québec quand t'es sur Crave, quand t'es sur Amazon, quand t'es sur Paramount Plus. En fait, je connais personne encore qui est sur Paramount Plus. Je suis sûr que ça doit exister. De toute façon, là, ils sont en train de tout acheter, là, ces milliardaires qui veulent contrôler, ben, le droit de parole aussi, là. Fait que, tu sais, ils rachètent Warner, puis après ça, ils vont être dans des gros conglomérats. Puis là, on va payer la pièce. Là. Bon, il y a quelques années, c'était coupe le câble. Ça te coûte cher avoir tous ces postes-là. Maintenant, va en ligne, puis vous ferez le calcul de combien vous investissez par mois, justement, sur ces différentes plateformes d'écoute-là, pour vous rendre compte que, ben oui, vous avez peut-être pas de pub, mais ça vous coûte un bras. Puis là, justement, on réintroduit la pub. Fait qu'on est passé de... Avant, on payait pour le câble. Là, maintenant, tu payes pour une plateforme d'écoute en ligne, puis tu payes aussi pour ton Internet pour avoir ces plateformes-là. Puis il faut peut-être le forfait illimité, parce que sinon, ça va te buster tes données sur un moyen temps. Fait que, est-ce qu'on s'est fait avoir sur le long terme? Disons que c'est ça. C'est pas comme fallait attendre un moment de la semaine à telle heure pour écouter ton émission. Maintenant, tu peux l'écouter quand tu veux. Puis avant, on nous vendait aussi le, ben, on va vous donner les 10 épisodes maintenant en ligne, en même temps. Moi, je suis moins fan de ça, pas parce que je veux pas que les gens puissent pas binge-watcher, mais quand on a l'épisode une fois par semaine, je trouve ça, des fois pour un rayonnement là, d'une plateforme, c'est cool, mais surtout parce que il y a des gens qui sont tellement vite sur les médias sociaux que des fois, quand une série sort au complet, il y a des gens qui sont vite sur le divulgateur avec des extraits sur YouTube, sur Twitter, sur Blue Sky, ce qui fait que des fois,
ben ça nous divulgage une série. Fait qu'une fois par semaine, c'est ça. Ça aussi, il faut l'écouter vite, là, parce que, admettons, vous avez écouté Lanterns pendant sa saison régulière. Ben, à chaque nouvel épisode, le lendemain, c'était fini. Là, sur YouTube, là, t'avais des spoils, c'était où? Sur Twitter, surtout. Tu te faisais spoiler la série assez vite. Fait qu'il fallait que tu sois vite sur tes patins, que le dimanche soir, t'écoutes ça. Fait que pour en revenir à Petit Béliveau, j'ai écouté son entrevue, puis j'étais bien content d'apprendre, c'est ça, que c'était un nouvel album qui sortait vite, le 16 octobre. Et j'ai hâte d'entendre la version In Contact Frog Version, pour ceux qui sont familiers avec cette manière de chanter de Petit Béliveau. J'ai hâte de voir cette reprise-là, parce que moi, personnellement, In Contact, la version, on va dire, traditionnelle, c'est du génie. Sinon, j'aime beaucoup la version de Tasty Cool, le remix Income Tax. Ça, c'est un bijou aussi de remix. Mais là, la version Frog de Income Tax, j'ai hâte d'entendre ça aussi. On va y aller en musique avec une formation qui sera pas de passage, malheureusement, à Montréal. Ils le seront à Toronto. Je parle de Fountains D.C., qui, eux aussi, le 16 octobre prochain, font paraître un nouvel album qui s'appelle Dopamine Chamber. On va entendre le deuxième extrait qui s'appelle Thong. Puis pour le reste, ben c'est ça, ils ont une tournée... Je regardais juste les dates, là, puis j'étais essoufflé pour eux. Une tournée mondiale qui... la prochaine date, je pense, c'est au Portugal, à Lisbonne, le 21 octobre prochain. Puis ils ont des dates jusqu'en octobre l'année d'après, parce qu'ils font une tournée américaine après. Ils sont en Europe ce printemps. En fait, cet automne, cet hiver, ils sont en Australie. Ils vont faire le Japon aussi. Après ça, en avril, ils vont être aux États-Unis. Puis après ça, ils retournent en Europe. Après ça, ils retournent en Amérique du Nord. En tout cas, une grosse tournée pour eux. Moi, j'ai bien hâte d'entendre cet album-là. Il y a une chanson avec Rosalie. Hein? J'ai bien hâte d'entendre ça aussi. Fait que je me croise les doigts que l'album est aussi bon que les deux premiers extraits. Par la suite, ça va être la chanteuse de la formation Daughter, qui s'appelle... son projet solo s'appelle X-Ray. Ça s'écrit E-X, deux petits points, R-E. C'est une chanson que j'ai écoutée en boucle, le Radio Station, que j'aime beaucoup. L'album Save As va paraître le 30 octobre prochain. Donc, on s'en va entendre deux chansons que j'ai beaucoup aimées puis que j'écoute beaucoup ces temps-ci, depuis qu'ils sont sortis. Thong de Fountains D.C. et X-Ray Radio Station. Vous écoutez l'Alter Ego jusqu'à 18h. Bonne deuxième heure.

Une chanson que j'aime beaucoup, Radio Station, de la chanteuse de la formation The Others. C'est son projet solo qui s'appelle X-Ray, donc E-X, deux petits points, R-E. L'album Save As va paraître le 30 octobre prochain. Ça me rappelait un peu une vibe Cat Power là, de l'époque de son album en 96, What Would the Community Think? Fait que c'est ça, j'aime bien ça. C'était précédé par Fontaines D.C., la pièce Thong de l'album Dopamine Chamber, donc deuxième extrait de cet album-là, apparaître le 16 octobre prochain. Puis vous, à part de ça, avez-vous été voté? Moi, je suis allé ce matin. À chaque fois que les élections ont lieu, j'oublie. Parce que d'habitude, j'y allais toujours après l'émission. Mais là, ce soir, je vais avoir beaucoup d'écoute. Là, comme au moins deux postes de télé à écouter pour l'élection qui va se finir tard, les résultats, les différents médias qui vont interviewer à chaud comme ça des députés, des futurs députés, des députés nommés, des anciens députés, des anciens ministres, des gens qui vont être élus, d'autres défaits, puis des réactions à chaud comme ça, ben c'est ça, il va y avoir de l'émotivité, mais il va y avoir aussi des trucs un petit peu niaiseux, ben moi c'est ça que je vais aller chercher. Alors, comme ce soir, c'est ça, je vais faire ça, je me suis dit, ah, tiens, je vais aller voter ce matin. Mais moi, c'est rare que je vais voter par anticipation. Je pense depuis que j'ai l'âge de voter, je pense que j'ai jamais été voté par anticipation. J'aime aller voter le jour du vote. Pas parce que je me dis qu'entre le vote par anticipation puis la journée du vote, d'un coup, qu'il se passe de quoi pendant la dernière semaine de campagne. Il se passe rarement quelque chose dans la dernière semaine de campagne. C'est souvent du lançage de boîtes, puis on finit tout le temps avec « Ah, oh, cette campagne-là est une semaine trop longue ». C'est souvent ça qu'on se dit. C'est rare qu'on se dit « Ouais, ça, c'était le temps parfait », comme tu sais, la plus longue campagne fédérale là, avec le Parti conservateur à l'époque, là, puis il avait fait ça long là pour être sûr que Trudeau se plante, puis finalement, c'est pas planté. Me semble là, on s'était dit là, c'était vraiment long. Puis là, c'est ça, 39 jours, effectivement, j'aurais pris une semaine de moins parce qu'on n'a pas appris grand-chose la dernière semaine. Moi, c'est l'espèce d'effervescence de la journée du vote. J'ai toujours aimé ça. Les différents scrutateurs, les gens avec des... qui ont des petits power trips dans différents endroits. Tu le vois, là. Des fois, il y a des gens avec le dossard, là, puis là, ils prennent... Ou le dossard, mais ils ont comme une espèce de bracelet. Je me rappelle plus le terme là, qu'ils mettent sur leurs bras. Là, puis là, c'est comme, bon, on va en faire rentrer juste tant. Puis après ça, vous allez dans un gymnase, puis là, on regarde les gymnases. Puis c'est ces moments-là aussi, tu votes, puis tu te dis, ah ouais, c'est vrai, ça ressemble à ça, une école primaire, secondaire. Puis des fois, il y a des lieux qui laissent à désirer. Tu sais, moi, je vote sur le plateau Mont-Royal, là. Pour vrai, les écoles, c'est pas si pire, mais on le voit sur les images à l'extérieur du Québec, puis le jour du vote, tu te dis, ouais, il y aurait de l'amour à donner dans nos établissements d'enseignement, mais ça, généralement, on parle d'école pendant les élections, on va parler d'école à la rentrée des classes, puis le reste de l'année, c'est un enjeu qui est plus ou moins important pour plusieurs personnes, malheureusement, mais dès qu'arrive le temps des élections, hein, pour nous, l'économie, la santé, l'éducation, c'est nos priorités, puis le reste de l'année, ils font semblant que ça n'existe pas, puis on va avoir des wedge issues sur ben des niaiseries. Je vous parle pas du futur, je sais comment ça fonctionne. On est rendu dans un cycle politique où c'est ça. On est sur un an et demi, sur deux ans, sur quatre ans, puis ben, c'est ça. On va gérer ça à semaine, comme on dit. C'est quoi l'enjeu de la semaine? Ça va être des petites affaires comme ça. Puis des trucs importants, ça se passe en commission, ça part... c'est souvent sous le radar, puis après un projet de loi est voté. Puis tu te dis, ah ouais, ce projet de loi m'affecte. Pourquoi j'en ai pas entendu parler avant? Parce que fallait s'ostiner sur des lignes ouvertes, puis sur des panels de chroniqueurs puis d'analystes politiques sur l'enjeu niaiseux de la semaine. Fait que c'est ça, je vais suivre ça. Puis ce matin, c'est ça, j'ai décidé d'aller voter. Ça l'ouvre à 9h30. J'ai une amie aussi, Eugénie, qui se faisait la réflexion sur les médias sociaux. C'est tard, me semble, le matin, 9h30. Pour ceux qui commencent leur journée tôt, s'ils ouvraient les bureaux de vote un peu plus tôt, je sais que ça fait des grosses journées pour les différents scrutateurs, les scrutatrices, parce que eux, passer 20h, ils retournent pas chez eux. Après ça, il faut dépouiller le vote. Puis pour plusieurs, ça va être une longue soirée. Fait qu'effectivement, peut-être qu'ils commencent à 9h30 pour après ça faire leur journée jusqu'à tard le soir. Mais si on commençait encore plus tôt, il me semble que ça donnerait peut-être une chance aux gens qui commencent leur journée tôt aussi, puis qui se disent 9h30, je suis déjà au travail, je peux pas aller voter. Puis après leur journée de travail, ils sont comme oh, la grosse file, c'est long, puis on va laisser faire. Parce qu'on voyait les pourcentages de gens qui ont voté là, à midi, on était à 30%, on était à 25 avec l'anticipation. C'est 5% des gens qui vont voter entre 9h30 puis midi. Pourquoi? Ben parce que c'est ça, la plupart des gens travaillent, vont aller voter en revenant du travail. Ça, c'est pour eux qui ont pas d'enfants à aller chercher à la garderie. Puis
si je comprends qu'il y a le vote par anticipation, je comprends qu'il y a d'autres manières, mais tant qu'à faire une journée de vote, il me semble, moi, je la commencerais plus tôt. Je sais que c'est plus de temps pour ces gens-là, des gens qui, oui, sont bien payés, mais on a encore des fois de la difficulté à trouver des gens pour travailler aux élections parce que, comme plusieurs catégories de gens et d'emplois, ben c'est ça, il y a des pénuries. Mais 9h30, je trouve ça tard. Il me semble que je commencerais ça un petit peu plus tôt. Mais bon, on en parlera au DGEQ pour les prochains 4 ans. Peut-être mettre moins Anthony Montreuil à la télé pour nous dire allez voter, puis peut-être mettre un peu plus d'argent pour avoir des gens qui peut-être pourraient commencer le vote à 8h, 8h30. Si grave que ça, commencer 1h30 plus tôt, il me semble que ça donnerait de la chance peut-être aux gens de bien commencer leur journée et d'aller exercer leur droit de vote. Fait que c'est ça, la suite de ce soir. Peut-être vous allez suivre ça attentivement à la télévision, pour suivre encore le câble. Sinon, peut-être sur Internet, sur YouTube, à la radio, peut-être sur Instagram aussi, sur Twitter, peut-être sur le site directement d'Élections Québec. Moi, j'ai noté quelques circonscriptions qui vont être assez rigolotes à suivre, des luttes serrées, puis surtout des gens que j'ai hâte de voir partir, d'autres que j'ai hâte de voir arriver pour différentes raisons. Parce qu'il y a des gens qui amènent un bagage intéressant puis d'autres qui vont amener beaucoup de niaiseries. Puis pour ma job, moi, ça va être bien intéressant. Pas que je suis cynique, mais tu sais, c'est ça. Je me dis, tant qu'à avoir des partis qui vont arriver à l'Assemblée nationale, je sais que certains vont peut-être mieux aller que d'autres. Puis tu sais, il y a des gens, on a fait nos choux gras sur la manière dont ils s'habillaient pendant 4 ans à l'Assemblée nationale. Là, je pense que la vibe va être différente. Ça va être les idées qu'ils vont propager, la manière dont ils vont le faire. Puis c'est ça. Je suis bien. J'ai bien hâte de voir ça. Ça va être le fun, mais des fois aussi, ça c'est mon côté où je me dis ça va être le fun pour ma job, puis tu sais, rire de plusieurs prises de position. Mais ultimement, est-ce que le Québec va mieux avancer? Ça, j'en doute. De toute façon, tu sais, les conservateurs sont au pouvoir au fédéral. Puis quand je dis conservateurs, je parle de Mark Carney, là. Vous vous rappelez qu'on voulait pas avoir Poilievre, puis on s'est pincé le nez, puis le Canada a voté pour les libéraux, mais finalement, c'est un conservateur dans un parti libéral. Quoique, on a vu le contraire, t'sais, on a vu le Parti progressiste conservateur qui nous a envoyé leur chef, qui était Jean Charest, qui lui a géré les libéraux au Québec. Ben là, c'est le contraire. C'est un conservateur qui s'en va gérer les libéraux au fédéral. On poursuit en musique avec Baby Club, qui reprend une chanson de Lassa de Sella, qui joue en show. J'arrive à la ville. Ils seront en spectacle à la Sala Rossa le 8 octobre prochain. Ça nous amène à jeudi. Donc, BB Club, J'arrive à la ville. Ça va être suivi par Liars. L'album s'appelle A Band of Plastic Bag Bands, qui lui s'en vient le 5 mars 2027. On va entendre la pièce Ice Pick, Kalamazoo, sur les ondes de la marge. 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

Moi, j'aime bien cette chanson-là. Vous irez voir le vidéoclip. C'était pendant une marche, une protestation du No Kings Protest aux États-Unis. C'était la formation Liars. La pièce s'appelle I Speak Kalamazoo. Kalamazoo au Michigan, c'est ça la référence. L'album s'appelle A Ban on Plastic Bag Bands. Le titre de l'album me fait bien rire. Ça va paraître le 5 mars prochain. Et on a commencé ça avec BB Club, J'arrive à la ville. C'est une reprise de Lassa de Sela. Ils seront en spectacle à Sala Rossa le 8 octobre, donc ce jeudi. J'aime beaucoup cette chanson-là, cette version-là aussi. Si je connaissais la version de Lassa, mais cette version-là qui me rappelle un peu... la vibe de l'album Misery is a Butterfly de Blonde Redhead. J'aime beaucoup cette chanson. J'aime beaucoup Baby Club. Hein. Ils ont eu un gros album, Amaro, cette année, que j'ai bien aimé. Puis ben c'est ça. C'est une chanson qui font en show, qui ont décidé de mettre j'allais dire en disqué, mais là, j'ai des vieux termes. Là. Ça, c'est en version en ligne. Si vous voulez acheter le single, J'arrive à la ville, BB Club. On poursuit en musique avec Dive, qui arrive avec un nouvel album le 30 octobre prochain. L'album s'appelle Zurp. Je suis pas certain de la prononciation. C'est en majuscule Z-I-R-P avec un point d'exclamation. On va entendre la pièce The Fountain. Et par la suite, ça va être Dead From Above 1979. Ils vont faire apparaître un nouvel album qui s'appelle Private Lives, qui va paraître le 29 janvier 2027. Moi, Dead From Above, je les suis depuis longtemps, en fait, depuis que mon amie Myriane m'a fait découvrir la formation au Cégep avec l'album Your Woman, I'm a Machine en 2004. Après ça, ça a pris 10 ans pour avoir un deuxième album, The Physical World, qui est paru en 2014. Puis déjà, tu sais, comme... Comment je te dirais bien ça? L'hype était passé. T'sais, ils ont eu d'autres projets solo, tout ça, puis là, ils reviennent avec The Physical World. Je me rappelle, ils avaient fait paraître cet album-là, puis ils avaient fait un show au Mercy Festival dans le stationnement du Collège Montmorency à Laval. Je repense à ce moment-là, puis j'étais comme juste triste, parce que j'étais comme, c'est pas l'ambiance pour voir Dead From Above. T'es dans un stationnement du Collège Montmorency. J'étais triste un peu, tu sais, puis j'étais comme, moi, Dead From Above, je les suis depuis longtemps, j'aime leur musique. Je les ai vus au Centre Bell en première partie de Nine Inch Nails, puis il y avait Queens of the Stone Age également. C'était un gros show. Puis c'est ça, les voir dans le stationnement, j'étais comme, oh,

je me dis, je pense que le band il y a 20 ans peut encore sonner comme ce qui sonnait il y a 20 ans, puis revenir avec un son, ils vont nous dire on revient à nos racines, mais moi j'ai pas de problème avec ça parce que j'aime le son Dead From Above, tu sais là, c'est cette basse là qui il y a un kick, il y a un groove que je trouve intéressant. Puis quand j'ai vu les différentes chansons, les titres des chansons de cet album-là, puis j'ai vu qu'il y avait une chanson avec CSS, j'étais comme, OK, là, on est vraiment revenu là dans les années 2000. Fait que Private Lives, on va pouvoir entendre ça fin janvier. Pour l'instant, on va entendre le premier extrait qui est la pièce-titre de l'album. Donc, Dead From Above, 1979, on va entendre Private Lives, précédé par Dive et The Fountain sur les ondes de la marge. 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

Un peu sous le signe de la nostalgie, Dead From Above 1979 reviennent aux racines avec Private Lives, pièce titre de leur album, apparaître le 29 janvier 2027. Je vous parlais tantôt du pourcentage de gens qui ont voté. Et puis là, à 17h, on a atteint un autre barème, 45%. 45%. On est comme à un point de pourcentage de différence de la dernière élection. Moi, je suis allé fouiller sur le site d'Élections Québec, voir les taux de participation à travers les âges. Puis en même temps, je suis allé voir aussi le nombre de sièges. Tu sais, comme l'élection de 70, par exemple, il y avait 108 sièges à l'Assemblée nationale. Maintenant, il va en avoir 127. T'sais. Mais 108 sièges, puis le nombre d'inscrits était de 3 478. 8000, ça c'est en 70. Là, on arrive en 2026 et puis là, on est à 3 millions de plus d'électeurs et d'électrices, puis on est à 127 sièges. Fait qu'on a seulement 19 sièges de plus avec quasiment le double de personnes qui peuvent voter. Je trouve ça drôle. C'est comme, je sais pas si là, on n'en a pas assez maintenant, ou c'est plus qu'à l'époque, il y en avait trop. Je comprends que, tu sais, c'était comme, on va avoir une représentativité des régions et tout ça, là, mais je trouve ça drôle quand même, avec le nombre de personnes qui pouvaient voter, puis les gens qui sont représentés, puis le nombre de sièges qu'il y avait à l'époque. On était à 108, en 73, whoop, on est à 110, 110 à 76, et en 81, on est à 122. Fait que, tu sais, depuis début des années 80, on a eu de 122 à 125, puis après ça, là, de 125 à 127. C'est pas beaucoup tant que ça, l'augmentation du nombre de sièges versus l'augmentation de la population du Québec. Mais je pense que c'est parce qu'à l'époque, il y avait trop de députés. Je vais dire comme ça. Puis là, j'allais voir les taux de participation. 73, ça, c'est les chiffres les plus vieux qu'on peut avoir sur le site d'Élections Québec. 29 octobre 1973, le taux de participation à l'élection était de 80,39%. C'est le Parti libéral du Québec qui a élu 102 députés. On se rappellera qu'en 73, il y en avait une coupe. C'est fou, là. C'est 102 députés sur quoi? 108 ou 110 que j'avais dit. C'est quand même énorme. En 76, ça a viré bout pour bout parce que c'est l'élection du Parti québécois en 76. Le taux de participation a été de 85,27%. Puis ils ont élu 71 personnes. Fait qu'on va juste rester sur les taux de participation. Donc, 76, on est à 85. 81, ça descend un peu. Encore le Parti québécois qui est réélu avec 83%, on va les arrondir, là. Je veux pas trop vous assommer avec des chiffres à la radio. En 85, c'est le PLQ qui rentre avec 76% du taux de participation. En 89, encore le Parti libéral du Québec, 75%. En 94, à près de 82%, c'est le Parti québécois qui fait son retour. En 98, encore le Parti québécois, 78% de taux de participation. En 2003, ça c'est mon souvenir. De suivre une campagne électorale. C'est la fin de mon secondaire, le début du cégep, arrivé plus tard, là, je me rappelle même au cégep, mais à l'université, on avait vu un extrait du documentaire À hauteur d'homme, puis là, après ça, dans le documentaire, j'avais vu mon prof, Richard Nadeau, qui, à l'époque, était conseiller pour Bernard Landry. Documentaire de Jean-Claude Labrecque que j'ai le goût de réécouter plus de 23 ans plus tard parce que c'est un des documentaires qui suivait en fait un politicien, mais c'était pas comme quelque chose où c'était organisé avec le gars des vues puis organisé avec Bernard Drinville ou le PQ. C'était vraiment, vous allez suivre la campagne, mais il y a un détachement, il y a pas, on va pas vous dire quoi faire, puis justement il y a cette liberté-là qu'on ressentait dans le documentaire que j'ai le goût de retrouver. Fait que je vais me taper ça cette semaine, là, on est en mode politique. Donc en 2003, c'est le Parti libéral du Québec avec Jean Charest, 70% le taux de participation. En 2007, le Parti libéral toujours du Québec, qui est encore minoritaire. En fait, il était majoritaire en 2003 et est tombé minoritaire en 2007 avec 71%. Puis en 2008, j'avais oublié le taux de participation de 2008 où le PLQ a été recherché sa majorité après que l'ADQ a été dans l'opposition. Le taux de participation en 2008 était de 57,43%, qui est le plus bas taux de participation depuis les chiffres que je peux voir là en 73. Je sais pas si avant 73, on était plus bas que 57%.
50%, mais le plus bas taux, c'est 57. Jean Charest a été chercher sa majorité entre 2008 puis 2012. C'était vraiment les bonnes années du PLQ, là. On s'en rappellera. Ce qui fait que la crise étudiante, la grève de 2012, le Parti québécois arrive minoritaire. Il y a eu 74% des gens qui sont venus voter en 2012, mais quand même 57 en 2008. Je suis flabbergasté. En 2014, 71% le taux de participation. Et puis 2018, là, on descend avec un taux de participation de 66%. Coalition Avenir Québec qui fait son entrée au gouvernement majoritaire. Et en 2022, le taux de participation est de 66,15%, 90 députés élus pour la coalition Avenir Québec. Est-ce que le taux de participation sera supérieur cette année? Je sais pas, mais je rêve qu'on puisse atteindre de nouveau ces 80%-là. Mais on dirait qu'on met souvent la faute hein, sur les gens qui devraient aller voter, puis pourquoi t'es pas allé voter, puis va-t-on voter, puis c'est ton droit, puis ainsi de suite. Mais c'est que des fois aussi, il y a des gens qui vont pas voter parce qu'ils se sentent pas inspirés, parce que ce qu'ils ont vu peut-être à la télévision, ce qu'ils ont suivi un peu comme campagne, ça les a pas inspirés. Les gens, ils votent, puis tu sais, vous voyez là les élections, quand il y a des hauts taux de participation, des fois c'est parce que la game a changé, qu'il y a un nouveau parti qui arrive au pouvoir, parce qu'il y a des gens qui, oui, promettent des choses qui peut-être ne vont pas réaliser, mais au moins, il y a un projet, il y a quelque chose, il y a comme tu votes pour quelqu'un puis tu votes pas contre quelqu'un. Je pense que c'est là aussi quand il y a eu des hauts taux de participation, puis quand il y a des bas taux de participation, ben tu te ramasses avec le PLQ minoritaire qui devient majoritaire en 2008, puis la grève étudiante de 2012, puis le dégel, le deuxième dégel des droits de scolarité là, après le dégel de 2007, là les gens oublient, mais il y a eu un 500$ qui a été augmenté sur 5 ans après ce dégel là. Mais c'est ça. Moi, je veux pas jeter la pierre justement aux gens qui vont pas voter, mais surtout peut-être regarder notre classe politique puis se dire, ça se peut-tu que les gens aient pas voté parce que le projet est pas ou les différents projets ou les différentes offres politiques ne font pas rêver. C'est pas ça aussi aller voter, aller exercer son droit de vote pour un projet de société, pour un rêve, pour une société meilleure, puis pas juste on veut un bon gouvernement pour 4 ans. C'est dole ça, c'est dole. Fait que je sais pas, c'est peut-être moi encore une fois qui rêve en couleur, mais c'est ce que je souhaite pour l'avenir. On termine l'émission avec deux chansons de Gabriella Olivo de son nouvel album Réflexion. Par la suite, ça va être le palmarès du lundi avec Florence. Suivra la soirée Roche Rock'n'Roll. Prenez soin de vous, prenez soin de vos proches. Bonne soirée électorale et à la semaine prochaine. On s'en va écouter les pièces Oi et Je pars encore.

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Bonjour, bonjour, bienvenue au palmarès du lundi à CISM. Ce soir, quand même soirée spéciale, soirée électorale. Je sais pas si comme vous, vous avez hâte, comme moi, en fait, vous avez hâte de changer de tête au Parlement. Moi, ça me fait peur, mais j'ai hâte quand même. J'essaie de pas y penser, puis le reste, je me sens mal de pas y penser, fait que j'y pense toujours. Puis à chaque fois qu'on doit élire quelqu'un, en plus, il m'arrive comme des mésaventures. C'est comme si j'avais pas le droit de voter, genre, puis c'est horrible. L'an passé, la dernière fois qu'on a dû voter, en tout cas, j'étais comme tombée dans ma semaine, j'étais dans tous mes états. Je suis allée pour voter, puis là, personne ne me trouvait dans aucun système, puis apparemment, c'était comme quelque chose qui s'était passé, là, qu'il y avait plein de monde qui avait pas réussi à voter parce qu'il y avait eu comme un fuck dans les adresses ou je sais pas trop quoi, puis je me souviens d'être sortie finalement de la place, puis j'avais un livre dans mes mains, puis je l'ai crissé dans une flaque d'eau, genre, puis là, cette année, ce matin, ma voiture partait plus. puis elle part pas encore, là. J'ai pas réglé le problème. Je me suis même fait voler mes souliers dans un café quand j'ai finalement eu le courage de sortir de chez nous pour aller comme travailler dans un café. Mes souliers ont été pris. Mais j'ai quand même réussi à voter. Puis vous aussi, vous êtes capable de voter jusqu'à 20h ce soir. C'est full important. On a commencé le palmarès avec Hold Me Inside de Stoylove, qui est le choix du chef cette semaine. C'est vraiment mon coup de cœur de l'année. Puis j'espère que ses affaires et sa musique va bien. On a hâte d'avoir du nouveau stock. Ensuite, on a eu Vidéo avec Lydia Kempinski, qui est 20e au palmarès. Puis ce nouvel album-là, c'est genre un banger assumé là, de bord en bord. Toutes les tunes, on reconnaît tellement Lydia avec tout ce qu'elle est, mais aussi avec une nouvelle touche, genre très dance, électro, c'est tellement le fun. Puis dans la même haleine, Étienne Dufresne avec Pomme, un nouveau single, mais qui promet vraiment bien pour la suite, son prochain peut-être EP ou album, je sais pas qu'est-ce qu'il a annoncé à date. Puis on a eu aussi Jaloux de Catherine Noël qui est en 25e position et on continue le palmarès avec Gabriella Olivo. Bonne écoute!

Bonjour, bonjour. On est toujours CISM 89.3 pendant le palmarès du lundi. On vient de terminer avec Claudia Bouvette, Amour écran, qui est en quatrième position et c'est une chanson qui est au palmarès depuis quelques semaines déjà. Puis je dois dire que elle fait juste grandir en moi puis mon appréciation grandit de plus en plus. Là, ça fait genre tellement les années 2000, ça me rend comme nostalgique, mais de la meilleure façon possible. Genre, j'ai envie de faire la fête puis d'être dans les années 2000. On a aussi eu Gabriela Olivo, Valer la Pena, qui est en 20e position. Hershey Kiss par Naomi, qui est en 30e position, qui risque de quitter le palmarès bientôt. On a aussi eu en première position, comment d'abord, Viri Doux. Ils ont, je pense, comme un listening party, ça veut dire un lancement d'album qui approche très, très bientôt, genre la semaine prochaine. Clairement, à ne pas manquer. On a aussi eu Hôtel Anonyme par Andrea Projaska, qui est en 2e position, puis Chamaï de Virginie B, qui est en 3e position. C'est toutes des chansons qui, comme on dirait, je les mets à chaque semaine, puis je les aime tellement, puis j'espère que vous les aimez aussi. On continue en chanson avec Marie-Neige, Vaillance, Jonathan Personne, Oui Merci et Noëm. À bientôt!

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Bonjour, CSM, toujours au 89.3 et toujours le palmarès de ce lundi en soirée électorale. Là, on a vécu plein d'affaires. On est allé écouter Noëm, sans toi, qui est en 17e position. Moi, ce qui m'a surtout frappé de Noëm, là, genre, elle a des vocales incroyables, mais j'ai comme vu ses visuels cette semaine, puis c'est complètement fou ce qu'elle a fait pour cette chanson-là. C'est travailler avec un artiste 3D, puis c'est, son visage est comme écrasé dans un emballage genre de viande froide. Parce que c'est... j'ai de la misère à le décrire pour donner envie d'aller le voir, mais je vous jure, c'est vraiment cool. Puis ce qui est cool aussi, c'est que c'est elle a tagué tous les collaborateurs avec qui elle a travaillé, puis c'est tellement des artistes genre impressionnant puis à part entière dans le projet, puis ça fait du bien à voir à travers comme toutes les affaires de AI qu'on se fait pitcher dans notre vie dans tous les jours. Shout out Noëm pour ça, c'est vraiment cool. Et tous les artistes aussi qui jouent au palmarès, c'est assez SM généralement. Ils font des belles affaires avec leurs propres mains. on a eu aussi Oui Merci, l'état d'urgence de Vive qui est en 12e position. On a eu aussi Piano Song de Jonathan Person en 7e position. Prends des vacances de Vaillance en 6e position et Marie-Neige avec maintenant en 5e position. Puis tout ça, ça me fait remarquer, là, pendant que j'écoutais le palmarès en studio, ça me fait remarquer qu'il y a vraiment beaucoup des artistes qui ont passé à travers les francs-ouvertes. Puis ça, j'ai commis cette réalisation-là, puis je me suis dit, genre, la soirée électorale puis les francs-ouvertes, ça se ressemble quand même. Le public a vraiment pouvoir de décider le futur, puis c'est important de le faire pendant les francs-ouvertes, c'est important encore plus de le faire pendant une soirée électorale. Donc voilà, il faut pas hésiter de participer à ce genre de concours-là, puis à voter, puis ça fait du bien, ça fait en sorte qu'on voit du nouveau monde, puis des nouvelles affaires passer en onde. Là, on s'en va plus du côté anglo, on s'en va avec les Shirley, qui est... j'ai oublié le numéro du palmarès. Je pense que c'est son numéro 20 en ce moment. Puis, ils ont sorti leur album Hail Mary, qu'on a eu la chance d'avoir en session live jeudi passé, il y a deux semaines. J'étais là pour filmer avec Philippe Falardeau, puis c'était super cool. Genre, j'entendais pas à être autant émue après un show de rock, mais c'était comme tellement beau, puis c'était très exclusif. Là. Il y avait comme quelques, pas beaucoup de place. Puis en plus de ça, il y avait comme leurs amis et c'était dans leur propre studio. Fait que c'était super intime, chaleureux, familial, convivial. Puis moi, j'ai eu bien du fun à filmer. J'ai vraiment hâte que ce soit disponible en ligne très, très bientôt. Je me mets sur le montage promis. Puis c'est ça, là, genre, j'ai fait jouer tellement d'artistes que j'aime. On a eu Oui Merci aussi, que vous savez que j'ai un coup de cœur si vous écoutez les lundis. Vous savez que je les aime à pu finir. Fait que ça fait toujours du bien d'entendre Cowboy ici. Puis on s'en va en musique, c'est ça, avec les Shirley puis plein d'autres belles affaires. Adélia aussi de End is a Wave, qui est comme ma découverte du palmarès le premier lundi que j'ai fait ici, qui est en ce moment en numéro 13. Et voilà, bonne écoute, CSM 89.3.

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toujours sur les ondes de CISM 89,3 FM. C'est l'émission Les garçons pleurent aussi qui arrive tendrement à vos oreilles. C'est l'épisode 358. Je m'appelle Julien Roche et je serai avec vous jusqu'à 21h. On commençait ça avec Lydia Kepinski, une des pièces les plus relaxes, les plus introspectives de son album C'est parti. Elle se nomme Ici. Et ça va donner le ton pour le prochain segment. Beaucoup de voix féminines. On commence ça dans la relative douceur. On s'en va rejoindre une artiste que j'ai jouée dans les dernières semaines, que j'aime beaucoup, l'américaine Wendy Eisenberg, avec un album homonyme qui est sorti un peu plus tôt cette année. On écoute la pièce Meaning Business. Ensuite, on réplique en Colombie-Britannique pour Aura Cogan et cet album Hard-Hearted Woman qui est sorti lui également cette année. On écoute la pièce Believe in the Devil. Un album un peu plus accessible, mais pas nécessairement dans le sens plus pop. Je pense aux parutions précédentes d'Aura Cogan, qui était un peu plus sombre, un peu plus post-punk, un peu plus angulaire dans les guitares. Espèce de mélange de folk un petit peu gothique avec des guitares angulaires. Là, ici, on abandonne ce qui est des guitares. On ralentit un petit peu le tempo pour cet album Hard-Hearted Woman, des mélodies qui sont un petit peu plus accrocheuses, mais c'est pas nécessairement une musique qui est facile. Ensuite, on rejoint une artiste qui, elle aussi, sortait quelque chose en 2026, c'est Ariel Soucy, avec cet album Passage. On écoute la pièce d'ouverture Pattern, super belle pièce. Ensuite, wow, c'est un long segment, je me suis pas mis de micro avant une demi-heure. Joan Robertson, Elena Delan, La Step est possible. Je vais essayer de faire un petit coucou d'ici là. Sinon, si vous appréciez ce que vous entendez, dès la fin de l'émission, dès 21h, vous aurez accès aux listes de diffusion pour l'émission de ce soir. Et sinon, je vous invite à une bonne écoute.

la formation montréalaise Possible, Possible avec un S, avec la pièce Ronde, ce qui nous vient de leur album homonyme. Juste avant ça, La Steppe, une relative nouveauté. L'album s'appelle Recueil et la pièce s'appelait Jour. En vous rappelant, bien sûr, que vous écoutez Les Garçons pleurent aussi à l'antenne de CISM. Mon nom est Julien Roche, on est ensemble jusqu'à 21h. Je regarde, il est 7h35, les boîtes de scrutin, les bureaux de scrutin ferment dans 25 minutes. Très intéressant à regarder. C'est sûr que, évidemment, cette émission dure de 19 à 21h. Comme vous tous, dès 20h, je vais avoir mon petit cellulaire sur le coin de mon bureau avec Patrice Roy en train de mener de main de maestro la soirée électorale. Je vais être un petit peu moins présent, je vais vous balancer de la musique, ça va être bon, mais je serai juste moins présent mentalement, tu sais, pour l'émission. Bref, on continue avec toujours plus de beauté et de voix féminine. Marie-Pierre Arthur nous livre Respirer l'air. Attention, c'est la version deluxe de son album Bleu. Ensuite, Rose, le duo Rose, nous livrera 5 minutes pile, un de leurs gros hits de l'album Virer nos vies. Et on retrouvera enfin une voix de gars avec Les Louanges et la belle Chez nous, c'est bien sûr sur l'album Alouette. Et on terminera ce segment avec Sia Gray, un de mes gros albums de l'an passé, avec cette belle pièce 10 Ways to Lose a Crown. On aura du douance et puis on se retrouvera dans la pause juste après ça. Merci d'être avec nous sur les ondes de CISM, la radio des étudiants et étudiantes de l'Université de Montréal.

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